Les beaux lundis ce soir dans cette émission, on a presque terminé le spécial de la génération Y. Oh, j'en profite puisque c'est l'anniversaire de ma fille Émilie demain qui aura 32 ans pour vous proposer des chansons que cette génération-là a embrassées et aimées et continue d'écouter aujourd'hui. D'ailleurs, la plupart de ces artistes sont de cette génération aussi. J'en ai quelques-unes encore à vous proposer, puis après ça, on fera un petit voyage musical du côté de l'Afrique et de Cuba. Mais voici Ray Charles. OK, c'est pas un millénial celui-là. Non. Il est né en 1930, mort en 2004. Sa chanson phare du début de sa carrière, Hit the Road Jack, en 1960. Pourquoi on écoute Ray Charles maintenant? Ben parce que Emily, comme sa sœur, comme son père, comme moi, on adorait Ray Charles. On l'écoutait beaucoup, puis on l'écoute encore chez nous. Et on a regardé ensemble le film biographique Ray, sorti en 2004 avec l'excellent Jamie Foxx, un film qui raconte la vie de Ray Charles. Et ça nous a bouleversés, on a adoré ça. Alors, on écoutait ça dans l'auto, on écoutait ça en voyage, à la maison. Donc, c'est pour ça que je vous le propose. C'est suivi de l'artiste préféré d'Emily, Taylor Swift. 36 ans, elle aussi, elle est de la génération Y, une des femmes les plus riches au monde en ce moment. Une des artistes les plus prolifiques, une parolière exceptionnelle. Et c'est pas moi qui le dis. Neil Young a dit de Taylor Swift qu'elle est une parolière incroyable. Dolly Parton partage son avis, c'est pas rien quand même. Elle vient du Tennessee, ce qui fait qu'on lui a rendu honneur au Tennessee. On a découvert, des chercheurs dans la nature ont découvert un mille-pattes qu'on ne connaissait pas. Un jour, il y a quelques années, et un mille-pattes qu'on ne trouve qu'au Tennessee. Alors, on l'a appelé en son honneur le Nanaria swifta. Donc, cette nouvelle espèce de mille-pattes porte le nom de Taylor Swift. C'est pas mal cute quand même. Mais en dehors de ça, elle brille dans le monde de la musique. Elle est extraordinaire. Et qu'on aime ou qu'on n'aime pas, hein, ça c'est avec Taylor Swift, c'est comme ça. On aime ou on n'aime pas du tout. Mais Emily aime beaucoup les paroles de ses chansons. Elle me disait hier encore qu'elle arrive à tourner des histoires tristes en histoires qui peuvent s'écouter sans qu'on tombe dans la grande déprime, mais qui sont aussi très réalistes. Alors, après Ray Charles, on va écouter la chanson Can Do It With a Broken Heart. Et le troisième artiste et dernier artiste de la liste d'Emily qu'on va écouter, c'est un Allemand. Un Allemand masqué. Souvent, Cro, C-R-O, porte un masque de panda ou juste un masque. Donc, le groupe qui fait fureur en ce moment, là, l'angine de poitrine, n'a rien inventé vraiment. Il y en a d'autres qui ont fait ça avant lui. C'est du pop rap très, très sympathique. Pourquoi la musique allemande? Émilie a vécu 2 ans à Berlin. Elle parle couramment l'allemand. Et elle m'a fait découvrir, à moi aussi, des artistes allemands que je trouve super le fun. Alors, pourquoi pas? Donc, vous êtes prêts? On part. D'abord, Ray Charles, suivi de Taylor Swift et de l'artiste allemand Cro sur Envol 91 FM.

C'est le très sympathique auteur-compositeur-interprète allemand Crow, le dernier choix de cette émission qui nous vient d'Émilie, ma fille. Bonne fête, Émilie, demain. J'espère que tu vas pouvoir en profiter pleinement. Et ça, cette chanson parle de voyage. C'est un gars qui raconte, écoute, là, je suis devenu célèbre, j'ai de l'argent. Je peux t'amener en voyage partout dans le monde si tu veux. Fais-toi-en pas, on va y aller. Je vais t'offrir du champagne, du caviar. Tu peux magasiner les grandes marques. On peut aller magasiner à L.A., aller à Hawaii. En tout cas, il raconte tout ça dans cette chanson. C'est très sympathique. Et justement, moi, j'aimerais vous amener en voyage. J'ai pas l'argent de Crow, mais j'ai le moyen radiophonique de le faire. Et c'est ce qu'on va faire maintenant. On va aller d'abord du côté de la Gambie, avec cette joueuse extraordinaire de Kora, Sona Jobarté. Et la pièce s'appelle Jarabi. Ce sera suivi de la magnifique Cesaria Evora avec Chin Chirote. Et une nouveauté dans l'émission, je viens de découvrir un autre artiste du Cap-Vert comme Cesaria Evora. Mais Théophilo Chantre chante en français parce qu'il est allé vivre en France où il vit maintenant il y a très longtemps. Alors, c'est une chanson qui s'appelle « Tu verrais ». Donc, on est parti d'abord en Gambie, puis ensuite, on va aller du côté des îles du Cap-Vert avec un petit détour vers la France.

Théophilo Chantre. Alors, j'ajoute ce nom dans ma liste de mes artistes préférés de nos voyages musicaux qu'on fait ensemble les lundis. Théophilo

Il se dit lui-même juif d'origine berbère. Et puis, il chante en duo avec Yasmin Lévy. Elle est originaire d'Israël. Si Enrico a 87 ans, Yasmin est beaucoup plus jeune, elle a que 50 ans, mais ils font un duo formidable avec cette chanson « Mi Corazón ». C'est tiré d'un album d'Enrico Macias qui revient justement sur la musique séfarade dans cet album superbe. « Voyage d'une mélodie », c'est le titre de l'album si vous le cherchez quelque part en ligne. Ensuite, je vous fais écouter « Oh, on s'en va à Cuba après ça ». Avec la merveilleuse voix d'Omara Portuondo, qui va chanter Donde Sabas. Et ce sera suivi. Oh non, je vous reviendrai après ça parce que j'ai une histoire à vous conter à propos des deux chansons suivantes. Alors, on y va. D'abord avec Enrico Macias et sa compagne le temps de cette chanson, Yasmin Lévy, suivie par la cubaine Omara Portuondo.

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Avec Omara Portuondo. Et on ne quitte pas tout à fait Cuba. Pourquoi? Parce que je vais vous faire écouter, dans quelques minutes, une chanson qui a plutôt été populaire en français. Qui sait, qui sait, qui sait? Puis je vais vous faire écouter la version de Luis Mariano, bien que Henri Salvador, plus récemment, l'a aussi rendu célèbre à son tour. Mais cette chanson a été écrite par un Cubain, un des grands compositeurs cubains, Osvaldo Farés, en 1947. Et on va retrouver la belle voix d'Omara Portuondo dans ce duo avec Ibrahim Ferrer. Oh, Ibrahim Ferrer, c'est un des artistes aussi de Buena Vista Social Club, un album extraordinaire. Donc, on va écouter Quizás, Quizás, Quizás d'abord, suivi de la version en français avec Luis Mariano.

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1: Deux versions totalement différentes, mais tellement sympathique, celle de Luis Mariano, originaire d'Espagne, mais qui a fait une grande, grande carrière dans le chant d'opérette et en chantant des chansons en français. Il est considéré comme une légende de la chanson française. Et on va faire un lien ici avec tous ces artistes, et je reviens un peu à Cuba aussi, puis en Espagne, parce que je suis très triste pour les Cubains avec ce qu'ils vivent en ce moment. Alors, je pensais qu'au moins en musique, on pouvait se rapprocher d'eux et d'elles. Puisqu'on va écouter maintenant une autre légende de la chanson, cette fois-là espagnole, María Dolores Pradera. Née en 1924, morte en 2018, elle est considérée comme la grande señora de la chanson espagnole. Très belle voix, profonde, vous allez voir. Et le lien avec Cuba, c'est qu'elle chante elle aussi comme Quizás, quizás, quizás, une chanson du Cubain Osvaldo Fares. Ça s'appelle Toda una vida.

Oh, restons en Espagne. Avec le moment Cabrel de l'émission, avec sa chanson La Corrida, qui n'a pas fait que des heureux en Espagne, hein, évidemment. D'ailleurs, il a fait un album de ses chansons en espagnol. La Corrida est dans cet album et c'est la seule chanson qui n'a pas été faite en espagnol. Il l'a laissée en français. Ça date de 1994, puisque dans la première heure dans l'émission, on célébrait l'année 1994. Le voici, Francis Cabrel avec La Corrida. Et c'est suivi de Georges Moustaki avec la chanson Le mois de juin. Tiens donc, ça tombe bien.

Ben, j'ai changé d'avis parce que j'ai préparé, comme d'habitude, bien plus de chansons que j'ai le temps de vous en proposer pendant 2 heures. Alors, on va écouter Moustaki avec sa chanson du mois de juin la semaine prochaine, parce que là, j'aimerais consacrer cette fin d'émission à Marilyn Monroe, qui, si elle avait été encore parmi nous, aurait fêté ses 100 ans le 1er juin dernier. Alors, je ne vais pas vous raconter toute sa vie parce que ça a été fait en long et en large dans les médias dans la dernière semaine. Moi, j'étais une fan de Marilyn Monroe. Je lisais tout ce qui passait sur sa vie, sur ses malheurs, ses bonheurs, ses talents aussi, parce qu'on a beaucoup parlé de son aspect physique, mais elle avait beaucoup de talent comme actrice, comme chanteuse. Elle rêvait à bien des choses et sa courte vie, puisque... Elle est morte à 36 ans, donc née en 1926, morte en 1962. Pendant cette courte vie, elle a marqué le monde du cinéma et de la chanson. Alors, pour ces deux dernières chansons, je vous les propose tirées d'un film qui a fait fureur en France aussi, puisque Yves Montand y jouait. Ça s'appelle en français « Le milliardaire », mais ça a un nom plus coquin en anglais, « Let's make love ». Ça date de 1960. Gros succès. Et ils étaient tellement proches l'un de l'autre sur le plateau de tournage qu'ils sont devenus amoureux le temps d'une aventure en dehors du plateau de tournage. Mais à la fin du tournage de ce film, Le milliardaire, Montand est retourné en France dans les bras de son épouse, Simone Signoret. Alors, ça en était fait de leur aventure à Marilyn et Yves. Donc, ils chantent ensemble d'abord dans cette première chanson qui s'appelle « Incurably Romantic », qui est un peu moins connue. Et le fameux succès écrit par le grand Cole Porter, « My heart belongs to daddy », va suivre juste après.

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1: Je vous laisse en compagnie de Marilyn Monroe. C'est la fin des beaux lundis. Ici Martine Bourdelot. On se retrouve lundi prochain. Ou si vous écoutez le samedi 18.

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3: Bienvenue à Cité Blues. Venez découvrir l'univers du blues sous toutes ses formes avec Alain Bertrand. But I still got the blues for you. En direct des studios de Radio Cité situés dans l'hôtel Alberta en plein centre-ville d'Edmonton, c'est Cité Blues avec Alain Bertrand. Très heureux de vous retrouver en direct. Ça fait un gros changement. Aujourd'hui, comme d'habitude, toute une panoplie de chansons, certains anciens succès comme celui qu'on va réentendre dans quelques secondes, un peu de blues bien sûr, mais pas uniquement du blues. J'ai appris un peu ma leçon que le blues c'est pas nécessairement le goût de tout le monde, mais j'en veux. On commence tout de suite avec le premier artiste qui s'appelle Steveland Hardaway Morris. Et vous le connaissez beaucoup mieux sous le nom de Stevie Wonder. Et la chanson Boogie On Reggae Woman a été pour lui un énorme succès en 1970. Je n'irai pas jusqu'à dire que c'est son plus grand succès, car il en a eu d'autres durant les années 80. Mais c'est un peu ça qui l'a mis sur la carte. Il avait déjà commencé sa carrière au début des années 60 avec toutes sortes de chansons un peu plus soul, un peu plus, bluegrass, pas bluegrass, mais un peu plus... quel est le terme que je cherche? Enfin, ça m'échappe, mais je vous le redonnerai plus tard. Voici donc Stevie Wonder et Boogie On, Reggae Woman.

Quoique la chanson s'appelle Boogie On Reggae Woman, vous avez certainement remarqué que ce n'était pas du boogie, ce n'était pas du reggae, mais bel et bien du funk. Et la chanson se retrouve sur un album de Stevie Wonder qui s'appelle Fulfillingness First Finale, qui était en fait son 17e album studio déjà à l'époque. Alors, on poursuit un peu dans la même veine avec un artiste que moi, personnellement, je considère un peu comme étant le Stevie Wonder québécois. Voici George Thurston, le troisième, alias Boule Noire et Aimes-tu la vie comme moi?

La voix de Tina Turner, c'était un petit retour à 1966 sur un album qui s'appelle Get It, Get It. La chanson était My Man de Ike et Tina Turner. Ike, qu'elle a envoyé promener au fil des années 70 lorsqu'il y a eu un genre de changement, si on veut, à sa carrière, où elle est devenue beaucoup plus populaire que lui. Mais elle a quand même gardé son nom de famille. Manitoba, Don Ray, Manitoba est un petit village non loin de Winnipeg qui est la ville natale ou le village natal de Daniel Lavoie. Un de ses premiers succès, voici la danse du SMAT.

Daniel Lavoie, la danse du SMAT, puis j'ai eu le grand honneur d'aller à l'école avec les sœurs de Daniel Lavoie. Rainmaker est un album de Kevin Moore, lancé en 1980, et si le nom de Kevin Moore ne vous dit pas grand-chose, il se fait maintenant appeler Keb Mo. C'est un des grands noms du blues contemporain, mais comme tous les artistes, ils ont tous commencé quelque part avec un style, peut-être, ouais, souvent, peut-être pas tous avec un style différent, mais dans ce cas, dans le cas de Keb Mo ou Kevin Moore, c'est un peu le cas. Je sais pas si vous allez reconnaître sa musique. Voici Rainmaker, Kevin Moore.

Keb Mo ou Kevin Moore Rainmaker. Et comme vous avez pu remarquer, c'est plutôt un style soul que blues, mais on commence tous quelque part. Gérard Lanvin est un des grands artistes blues, c'est aussi, je crois, un acteur. Il s'est allié à Calvin Russell, il y a déjà un bon bout de temps, pour enregistrer une chanson dont le nom est très intéressant, c'est 5 mètres carrés, 5M2. Les voici, Gérard Lanvin chante la partie en français, Calvin Russell chante la partie en anglais, et allons-y.

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1: Gérard Lanvin et Calvin Russell. Calvin Russell, qui était un bluesman du Texas, qui avait décidé de passer quelques années en France avant de retourner au Texas, aux États-Unis. Il nous a malheureusement quittés en 2011. C'était 5 mètres carrés. Gilles Valiquette, lui, est surtout connu pour son grand succès de 1974. Je crois qu'il « Je suis cool », mais il s'est un peu réinventé, si on veut, avec un style légèrement différent, un petit peu moins rock, durant les années 90. Et en voici la preuve, une très, très belle chanson qui en tout cas, moins m'inspire à voyager à travers le Québec. Voici Gilles Valiquette dans La Belle Province.

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Dans l'univers du blues, on parle souvent de royauté du blues et Monsieur Freddie King est certainement un des trois rois avec B.B. King et Albert King. En parlant de royauté du blues, en France, le titre irait possiblement à un artiste, un grand guitariste qui s'appelle Paul Personne. Le voici avec Mémise.

Tout le monde connaît la chanson Maggie May, qui est un des premiers succès solo de Rod Stewart, lancé au début des années 1970. La version que je vais vous faire écouter aujourd'hui est légèrement différente. L'interprète est nul autre que Susanna Hoffs des Bengals, accompagnée de Matthew Sweet. Voici Maggie May.

Elvin Bishop accompagné de Charlie Musselwhite à l'harmonica d'un album qui s'appelle 100 Years of Blues, lancé en 2020 en pleine pandémie. Midnight Hour Blues. Voici maintenant Claude Dubois et Léo Kay, femme de société.

Claude Dubois et Léo Kay, femmes de société. Carlos de Vadib Santana est un guitariste et auteur-compositeur d'origine mexicaine qui a eu un énorme succès à Woodstock, entre autres, et surtout au début des années 70 avec Evil Always et bien d'autres chansons. Moi, je l'ai un peu découvert avec une version instrumentale, en fait, de Samba Pati, que voici.

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Quoique le groupe s'appelle le Cosmic Blues Band, c'est en fait un peu plus un ensemble de jazz à la John McLaughlin. Mettons en vedette ici Janis Joplin et une version live de Tell Mama. Francis Cabrel, à ses tout débuts en 1977, avait enregistré un album qui s'appelait Les Murs de Poussière. Et voici la chanson-titre.

une version spectacle de Francis Cabrel et les murs de poussière. Que diriez-vous d'un trio de chansons blues? On va d'abord écouter Anna Popovic, Last Thing I Do. Ce sera suivi de J.P. Leblanc, c'est quoi encore son nom? Et on terminera avec Mike Goudreau et The Boplin Blues Band et le blues du loup. Allons-y!

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un peu de blues. Mike Goudreau et The Bopping Blues Band et le blues et les loups. JP Leblanc, c'est quoi encore son nom? Je pense qu'il avait peut-être un peu d'amnésie. Et Anna Popovic, Last Thing I Do. Oh, Pretty Woman a été un énorme succès pour Roy Orbison lorsqu'il l'avait lancé en 1964. Ah, il savait quand même grimper au top des palmarès. Un autre qui s'est essayé avec la même chanson en 1972, c'est le crooner Soul Al Green. La voici sa version. Elle s'est aussi placée au palmarès, mais peut-être un petit peu moins élevée que la version originale de Roy Orbison. Voici Al Green, Oh Pretty Woman.

tout de même une très belle version de Pretty Woman avec Al Green. Personnellement, je crois que la musique, c'est un peu, comment dire, générationnel, dans le sens que mes pauvres enfants doivent endurer le blues et le blues rock que j'écoute à la maison. Et moi, des fois, je dois endurer ce que eux écoutent du hip-hop, Shawn Mendes, enfin, de la musique, disons, de la musique un peu plus moderne. Et quand je grandissais, j'avais la même, différence de goûts musicaux avec mon père. Moi, j'écoutais ce que j'écoute toujours, du blues rock, etc. Mon père, lui, c'était un peu plus traditionnel. C'était comme c'est la chanson qu'on va entendre, c'était plus Charles Aznavour. Voici, elle a le swing au corps.

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Vous écoutez Cité Blues avec Alain Bertrand qui va vous accompagner pour une dernière des meilleures d'émissions. C'était Gael Boswell et Secret Door. Et ce que j'aime avec Gael Boswell, c'est que quand on écoute très bien, on peut détecter parfois son petit accent français. On m'a fait un beau compliment il n'y a pas très longtemps. On me disait que mon émission est une des plus diversifiées à la radio. Dans ce cas, je vais continuer à surprendre quelques personnes, car la prochaine chanson est chantée en montagnais par Chloé Sainte-Marie et prononcez le nom de la chanson Nutsechequan Kanatut. J'espère que c'est pas si mal. Allons-y, voici Chloé Sainte-Marie.

notre accordéoniste, quoiqu'il était plutôt pianiste sur cette chanson-ci, préféré, Jason Cody, Je rêve de toi. Avant ça, c'était Chloé Sainte-Marie, et ne voulant offusquer personne, je ne répéterai pas ma tentative de prononcer le nom de la chanson. C'est une belle chanson à Montagnier. Ah, Shamika Copeland est une auteure-compositeur bien établie. C'est aussi une animatrice d'émissions de radio et c'est aussi une excellente interprète. La voici avec une reprise du classique de ZZ Top, Jesus Just Left Chicago, Shamika Copeland.

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Puis une chose que je remarque des fois, je comprends mieux les paroles lorsqu'une chanson est reprise par quelqu'un d'autre. Un petit duo franco-albertain, un petit duo de Paul Cournoyer, solo avec la pièce Parfois, et ensuite avec son épouse Stéphanie Blais et Post-Script, je te disais...

0: Et que ça passe vite 2 heures de musique, c'est déjà la fin d'un autre Cité Blues. On se retrouve la semaine prochaine, même heure et même poste. Et je vous laisse avec un groupe qui s'appelle Sale Barbe. C'est un groupe de Acadiens du Nouveau-Brunswick et Québécois qui reprennent, si on veut, pas nécessairement les grands succès de la musique cajun de la Louisiane, mais ils essaient de donner une ambiance louisianaise cajun à leur musique. Les voici avec leur reprise en français du grand classique de Chuck Berry, C'est la vie, Sale Barbe. Salut, on se retrouve la semaine prochaine.
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Hudson Woodbridge était un musicien de Chicago. Son style de jouer de la guitare, notamment de la guitare bouteille ou bottleneck ou slide comme préféré, avait influencé énormément d'autres artistes de Chicago pendant les décennies qui l'ont suivi, notamment du monde comme Elmore James, Big Bill Brunzi, Robert Nighthawk, Muddy Waters, pour en nommer que quelques-uns. Il s'agit ici de Tampa Red, qui est son nom d'estrade et non Hudson Woodbridge. A Complete Recordings Volume 1 qui avait été en 1928 et 1929, puis elle s'appelle Death Bell Blues. Bonsoir à tous, c'est Marc Huger avec vous, c'est l'émission Vincent Champlain. Et on enchaîne avec un autre grand guitariste de l'Angleterre qui joue du blues, du rock ou qui jouait avant sa mort en 2023 et qui avait surtout été connu pour sa collaboration avec Mick Moody, un autre grand guitariste sous-estimé en Angleterre. Les deux ensemble ont joué dans Whitesnake et ont joué dans plusieurs autres groupes, notamment Alaska Company of Snakes, The Snakes, des groupes qui ont formé après qu'ils se sont fait botter dehors du groupe de Dave Coverdale à ce temps-là. Et puis, disons, continuant à disquer dans cette même veine, Bernie Marsden et Mick Moody ensemble ont joué dans peut-être une cinquantaine de groupes. Marsden avait une influence un peu plus blues et d'ailleurs, il a passé sa dernière décennie en train d'antiquer du matériel, surtout blues. Et il a joué également avec des groupes comme UFO, très brièvement, Babe Ruth, Wild Turkey, Pace Ashton Lord, ainsi que plusieurs autres groupes. Donc voici d'un album, l'un de ses derniers albums, posthume d'ailleurs, un album qui s'appelait Working Man, chanson qu'on connaît du répertoire de Robert Johnson, qui avait été repris par énormément d'artistes également. Bernie Marsden de son album Working Man, Come On In My Kitchen, Envol FM, votre seul choix musical dans toute la province du Manitoba.

Une chanson qui a été reprise par énormément d'artistes, initialement composée par Jesse May Robinson, qui était faisait partie du canon de Albert King pendant des décennies, ainsi que John Lee Hooker, qui, ça se donne, était le papa de la fille dont on vient d'entendre. Il s'agit ici de Zakiya Hooker, de son album Keeping It Real, chanson qui s'appelle Cold, Cold Feeling. Et justement, elle a continué à jouer la musique dans le style de son père pendant plus de 50 ans, plus jazz que son père, cependant. Elle a eu de la chance à grandir dans une maison où elle se faisait entourer de grands vétérans du monde blues qui jammaient et qui ont disqué avec son père. Et Zeki a commencé sa carrière en 1991 de façon professionnelle lorsqu'elle était chanteuse avec son père en tournée lorsqu'il avait des musiciens avec lui. Elle a joué avec du monde comme Etta James, John Hammond, Taj Mahal, Charlie Musselwhite et plusieurs autres musiciens de ce même style. De son album Keeping It Real, c'était bien entendu Cold, Cold Feeling. Marc, j'ai avec vous l'émission Vêtu en Bleu. Avant ça, fils d'un autre légende de rock, surtout, gars qui s'appelait, de père s'appelait Billy Janey. Il était le fondateur d'une formation qui s'appelait Truth and Janey, qui avait produit deux excellents albums au début des années 70. L'album où le groupe, en passant, avait été nommé d'après le premier album de Jeff Beck en 68. Et ce type, Billy Janey, a continué à disquer et surtout a commencé à jouer avec son fils qui s'appelle Bryce Janey lorsqu'il était jeune ado dans un groupe qui s'appelait The Janeys. Par la suite, bien son fils Bryce a continué dans la direction blues et a produit depuis ce temps-là une bonne douzaine d'albums comme artiste solo. Il a partagé des estrades également avec du monde comme Buddy Guy, Blues Traveler, Johnny Winter, Coco Taylor, pour en nommer que quelques-uns. Il a produit au moins une douzaine, sinon une quinzaine d'albums à

plusieurs occasions. Sur tous les covers, ils ont épanoui leurs horizons, commencé à écrire plus de matériel depuis quelques temps. Mais celui-ci, la prochaine pièce que je vous propose, qui avait été indiquée pour, qui avait été indiquée au Slippery Noodle en 2024, c'est leur interprétation d'une classique de Blind Willie McTell, qui a été interprétée par énormément d'artistes, notamment The Allman Brothers, que je vous ai proposé la semaine dernière. Voici donc King B and the Stingers, live from the Slippery Noodle, Statesboro Blues. 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

chanson classique qui a été reprise par énormément d'artistes, en premier lieu indiquée par Howling Wolf dans les années 50. Quoi qui s'appelle Terry Harmonica Bean avec un album qui s'appelle Drop Dead in Front of Your Door. How Many More Years, chanson également que Led Zeppelin avait cru écrire à quelques temps, c'est un premier quelques albums. Et puis, bien, c'est une découverte assez récente pour moi. C'est un guitariste, joueur d'harmonica, un compositeur avec 7 albums à son actif. Bean a paru dans 3 films documentaires qui étaient dédiés à la musique du Delta et du Hill Country Blues. Il a commencé à jouer de façon professionnelle après avoir vu Robert Lockwood en spectacle. Et puis, depuis ce temps-là, sa carrière a commencé. Marc, j'ai avec vous l'émission Vetchambu. Avant ça, des gens de Southern Rock américaine, on parle ici de The Allman Brothers, indiqué au Beacon Theatre à New York en 2008, avec à ce temps-là, dans l'alignement, Butch et Derek Trucks, Jaimo, et puis la guitariste légendaire Warren Hayes de Government Mule. Et puis, à peu près une bonne 9 années avant la mort de Greg, lorsque le groupe a cessé d'exister, une chanson qui faisait partie du répertoire de Muddy Waters qui avait été composée par lui par Billy Dixon pour lui. The Same Thing. Avant ça, King Bee and the Stingers avec Statesboro Blues, une classique, une pièce classique de Billy the Blind, Willie McTell. Le temps de donner la chanson, je reviens après ceci avec la deuxième heure à l'émission. Il s'agit ici du grand-papa du blues britannique, dont certains des guitaristes ont inclus du monde comme Walter Trout, Coco Montoya, Eric Clapton, Peter Green. La liste continue. On parle ici de John Mayall lorsqu'il avait ressuscité les Blues Breakers et cette fois-ci en disque en 2000 à Londres. Chanson classique pour lui qui s'appelait Room to Move. Je reviens après à Leicester Square, en fait. Je reviens après avec ceci, et puis je reviens après ceci avec la deuxième heure de l'émission 28 en bleu. 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

Un grand des grands, puis un de mes guitaristes blues rock préférés. Une chanson tirée d'un album d'une performance sur radio qui était antique en Suisse en 2008 à Basel, Baloise et l'endroit dans l'endroit lequel cela a été antiqué. Un gars qui s'appelle Gary Moore, qui a commencé à jouer de façon professionnelle à l'âge de 17 ans avec un groupe qui s'appelait Skid Row. Et d'ailleurs, il avait tellement impressionné le guitariste Peter Green, qui était le fondateur de Fleetwood Mac avec ses prouesses et ses habitats de guitare, que Fleetwood Mac, Peter Green, t'a écœuré de la musique à ce temps-là et puis a décidé de quitter la scène musicale pour devenir un croque-mort. Eh bien, il a vendu sa guitare à M. Gary Moore qui s'en est servi par la suite pour un album entièrement dédié à la musique de Peter Green plusieurs décennies après ça. Et donc, Gary Moore passant à partager des estrades avec des gens comme B.B. King, Albert King, John Mayall, Jack Bruce, Albert Collins. Il a joué du hard rock, du métal, du blues, du jazz, fusion et un peu de tout. Et le voilà en train de reprendre une chanson classique de Jimmy Rogers qui faisait partie du répertoire de Gary Moore pendant ses années blues, pendant une bonne période de temps. Puis elle s'appelle Walking by Myself. Marc, j'ai avec vous l'émission Vêtements Bleus. À sa deuxième heure, on enchaîne avec un grand guitariste britannique, chanteur de Manchester avec un penchant vers le jazz ainsi que le blues. Son catalogue est composé de blues, funk, jazz. Il est considéré des meilleurs en Angleterre. Il a impressionné et tourné avec du monde comme Buddy Guy ainsi que Robin Ford. Et il a indiqué à date 5 albums studio et 4 albums qui ont été indiqués en spectacle à date, dont d'un album qui avait été indiqué ici en 2012, une chanson qui s'appelle Live Wire de son album Live 10 from the Road. Voici Matt Schofield. 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

Elle habitait sur la rue pendant quelques temps après avoir perdu ses deux parents au suicide lorsqu'elle était encore dans sa mi-adolescence. Éventuellement, elle est tombée enceinte à l'âge de 17 ans. Elle a donné sa fille en adoption et puis elle est devenue grand-mère à l'âge de 30 ans. Sa carrière avait, ou 32 ans, et à ce point-là, une carrière qui, heureusement, la musique l'a sauvée, une carrière qui a commencé une fois qu'elle a atteint, voici un concert de Otis Rush à Minneapolis. Et depuis ce temps-là, elle a remporté 7 Blues Music Awards, Geneva Magnus, de son album Back For Me, qui est son plus récent album, une chanson qui s'appelle Back For Me. Marc, j'ai avec vous l'émission Vêtements en Bleu. Avant ça, on a entendu le grand Willie Dixon, qui était vraiment, non seulement parce qu'il était un des plus grands compositeurs du monde blues à Chicago dans les années 50 et 60. C'est lui, en fait, qui a créé ou écrit pas mal toutes les chansons pour du monde comme Muddy Waters, Coco Taylor, Howling Wolf, et la liste continue. C'était également le musicien noir qui était la liaison pour les deux frères blancs, qui étaient les deux frères polonais blancs, qui étaient devenus propriétaires de Chess Records. Et Dixon est accompagné de The Chicago All-Stars, et son garçon, en passant, fait partie de cette formation les années 80 également. En tout cas, au 8x10 Club à Baltimore, dans l'État du Maryland, en 1985, on a entendu interpréter une chanson classique de Robert Johnson qui a été reprise par pas mal tout le monde. Puis elle s'appelle Sweet Home Chicago. Avant ça, le grand Matt Schofield a indiqué en spectacle de Live Wire la chanson Live 10 from the Road, indiqué en 2012, était la pièce musicale. Marc Gérard, comme j'ai dit, on enchaîne la musique avec un grand guitariste américain, chanteur et compositeur qui a date 5 disques compacts à son actif, une autre vingtaine comme musicien de studio. Et les amateurs amatrices de la façon qu'il joue la guitare incluent du monde comme Taj Mahal, qui a indiqué que ce musicien, un gars qui s'appelle Cool John Ferguson, est parmi 5 des plus grands guitaristes au monde et le considère au même palier que Jimi Hendrix, Wes Montgomery, Django Reinhardt. Et un musicien que je connais, à vrai dire, que je connais très peu, qui n'a pas indiqué énormément. Mais Living Blues, la revue, semblerait être d'accord avec Taj Mahal et l'a nommé meilleur guitariste 2 années consécutives, qui est beaucoup d'accolades pour un musicien à peine connu qui a dû travailler en arborerie ainsi qu'en construction, mise en chantier afin de finalement être capable de survivre pendant les années de temps avant d'enchaîner ou de continuer une carrière en musique. Voici donc Cool John Ferguson de son album With These Hands, chanson qui s'appelle Who Did That? 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

des trois rois du blues, et je le mentionne à chaque fois, c'était mon bluesman préféré des Kings. On parle ici de Albert King, connu professionnellement sous le nom de Albert King, son vrai nom était Albert Nelson, connu également, un de ses sobriquets était The Velvet Bulldozer, peut-être à cause du fait qu'il mesurait 6 pieds 7 et avait une voix définitivement veloutée. Musicien, guitariste qui a été intronisé au temple de renommée du rock'n'roll en 2013 de façon posthume et puis également après dans le temple de renommée du blues, bien entendu. Et d'après la revue Rolling Stone, il est considéré le 13e meilleur guitariste sur une liste de 100 guitaristes. Indiqué à Penn's Landing à Philadelphie en 1991, c'était une pièce qui s'appelle Food Stamp Line. Marc, j'ai avec vous l'émission avec Jean Pissambleu. Et bien, avant ça, on a entendu, c'était une chanson que vous avez peut-être reconnue. Si vous dites, bien écoute, je pense que c'est une chanson de Black Sabbath, bien vous avez raison. C'était une chanson qui s'appelle Changes for Snowflake, d'une dame du nom de Crystal Shawanda, avec son plus récent album Sing Pretty Blues, surtout une chanteuse canadienne de musique country qui est indiquée pour Nashville RCA en 2007, née sur la Première Nation Wikwimikong et grandie à Sault Ste. Marie. Elle a reçu déjà plusieurs lauréats pour sa voix exceptionnelle en blues. Et on a ouvert tout ça avec Cool John Ferguson With These Hands, avec une chanson qui s'appelle Who Did That. Le temps de dernière chanson, cette fois-ci, c'est le grand Johnny Winter indiqué au San Diego Sports Arena en 1974, une composition de Dino Volante ou de Billy Roberts. Hey Joe, c'est tout pour moi, surtout dans une semaine. À la prochaine. Bye-bye.

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3: Et bonjour à toutes et à tous, il est 7h01 ce mardi 9 juin. On se retrouve pour une nouvelle édition de notre matinale radio Franco Matin sur les ondes d'Envol 91 FM avec Mélodie Ruel-Vrobel, Wissam Daoudi et Jean-Rony Bossico.
4: Présent.
3: Bonjour, oui, bonjour Wissam.
4: Présent, bonjour Mélodie, bonjour chers auditeurs et auditrices. Très content d'être toujours en votre compagnie chaque matin de 7h à 9h à Franco Matin, l'émission qui vous rend franco.
3: Et oui, et qui nous fait démarrer la journée du bon pied.
4: Oui.
3: On passe 2 heures ensemble chaque matin en semaine pour commencer nos journées de la meilleure des manières. Et aujourd'hui encore, on espère passer un très bon moment, j'en suis certaine.
4: Certainement. Et puis, j'aimerais juste revenir sur la journée d'hier et puis te féliciter, toi, Mélodie, pour hier, tu as gradué.
3: Oui.
4: C'était la cérémonie de la graduation de pas mal de facultés, la faculté des arts, la faculté des sciences, éducation. Alors, félicitations encore une fois, bravo
3: pour
4: parce que c'est pas évident. Et puis oui, bravo.
3: Merci. Oui, c'était une belle cérémonie, même toi pour ton épouse,
4: oui,
3: on la félicite.
4: Absolument, je passe un message à mon épouse Naïma, bravo, tu as décroché le Graal.
3: Oui
4: bravo, bravo. Ouais, oui. Je suis très content et je suis très fier d'elle. Et puis oui, parce que c'est pas évident d'arriver au Canada et de se reconvertir, refaire ses études, parce que à la base, comme je l'ai dit, elle est médecin, mais malheureusement pour pratiquer ici, il faut des années pour obtenir le droit d'exercer. Donc elle a préféré se reconvertir en éducation, et oui, c'est aussi quelque chose de bien de transmettre à la génération future le savoir.
3: Totalement, oui, c'est un très joli parcours qu'on félicite. Hier, c'était des belles cérémonies pleines,
4: oui,
3: d'émotions, et puis on a eu de la chance, il faisait un temps magnifique.
4: Ah oui.
3: Donc on a pu tous profiter avec nos proches d'une belle cérémonie dans Saint-Boniface, donc c'était vraiment
4: toi,
3: super.
4: Avec tes parents qui sont venus pour
3: parents, ouais, amis, c'était vraiment un très beau moment. Donc,
4: ouais, moi aussi, c'était vraiment convivial, bon enfant, plein de personnalités qui étaient présentes.
3: Et les professeurs aussi.
4: Robert Loisel, député,
3: oui.
4: le directeur général de la DSFM, Alain Laberge. Il y avait plein de René Dequier qui était sous-ministre du Bureau d'éducation francophone, qui était également je pense qu'il est sorti en retraite, mais il était présent.
3: Oui.
4: Il y avait plein de personnalités comme
3: du
4: ça
3: bon
4: et
3: monde.
4: Puis ça s'est passé à la cathédrale de Saint-Boniface. Après il y a eu la célébration avec un petit buffet
3: à l'université.
4: Sympa,
3: oui vraiment un bon moment. C'était super agréable. Et aujourd'hui, on est de retour de plus belle ce mardi 9 juin. Et justement, aujourd'hui, on a préparé un joli programme pour débuter cette journée. Évidemment, on parlera météo, éphéméride et infotrafic. Et puis, on aura Jean-Rony Bossico qui viendra nous décortiquer l'actualité avec donc ses revues de presse à 7h30 et 8h30. Et puis, on parlera évidemment sport à 7h40. Et on aura notre seconde chronique Coupe du Monde avec Mehdi Mohamed à 8h10.
4: Oui, 8h10, Mehdi Mohamed. Reviendra ici dans le studio de Denise Lécuyer pour sa chronique Coupe du Monde qui aura lieu chaque jour jusqu'à la fin de la Coupe du Monde. Et aujourd'hui, on va parler des équipes favorites. on plante le décor, on va mettre les enjeux de cette Coupe du Monde, les équipes qui sont sur papier, on va dire, sur papier favorites. Et voilà, on va en parler tout à l'heure avec lui.
3: Ok, donc on se réjouit, ce sera donc aux alentours de 8h10, juste après la diffusion d'une entrevue que notre journaliste James Olivier a réalisée avec Aruna Gueye, le président de l'Association des Sénégalaises et Sénégalais du Manitoba.
4: On est toujours dans le soccer, dans le foot.
3: Et oui, ils ont discuté en effet d'une activité socioculturelle et sportive qui se nomme Soccer for All, qui aura lieu le 1er juillet prochain. Ils ont eu la chance donc d'en discuter. On en apprendra davantage à 7h50, donc... ce sera donc en fin de première heure. Et puis en deuxième heure, donc comme
4: terminer,
3: je vous l'ai dit, on aura donc la revue de presse de Jean-René Bossico. Et on aura une belle entrevue aussi à
4: Encore un invité qui sera là dans notre studio. Il s'agit de Derry Nsambu Kambokchoa, qui est le directeur de la programmation et des opérations de l'Union nationale Métis Saint-Joseph du Manitoba. Il viendra nous parler de. D'un pique-nique métis en préparation. On aura plus de détails, mais ça sera le 20 juin prochain. Ça sera au Fort Gibraltar. Il viendra nous donner les détails de ce pique-nique spécial métis tout ensemble en bon vieux méchif.
3: Oui.
4: Ça, c'est la langue des métis francophones ici au Manitoba.
3: Et oui, on rappelle qu'on est dans le mois aussi donc, de l'histoire autochtone métis. Donc, un bel événement qui s'en vient.
4: Célébrer.
3: Vers le 20 juin, donc on aura la chance d'en discuter davantage tout à l'heure. Exactement. Et puis aujourd'hui, on a choisi un thème d'émission. On s'est dit qu'on célébrait un petit peu en avance la Journée mondiale du bien-être qui a lieu chaque année, le deuxième samedi du mois de juin.
4: Ça tombe un 13 juin cette année.
3: C'est ça. Donc samedi 13 juin cette année. Donc ce mardi aujourd'hui, on a envie de célébrer le bien-être, le bonheur, le moral, le positif. Et donc voilà, on a l'objectif aujourd'hui, c'est ça, ce sera de respirer le bonheur, voilà, de promouvoir un peu la bonne humeur. Et donc justement, tu avais pensé donc à une petite citation
4: d'ouverture. Une petite citation de Bernard Le Bovier de Fontenelle, qui est un écrivain français, qui disait « Le plus grand secret du bonheur est d'être bien avec soi-même ». Et je trouve qu'il a raison.
3: Oui, complètement d'accord avec lui. Non, mais une très belle citation, donc. Et on aura donc l'occasion de célébrer un peu ce bonheur en musique aujourd'hui. Et justement, il est 7h07, c'est l'heure de partir en chanson pour bien
4: débuter
3: l'émission.
4: Avant de partir en chanson, Mélodie, on rappelle, si vous voulez nous contacter, n'hésitez pas, on est preneurs. C'est la journée du bonheur, c'est tous les jours le bonheur à Franco Matin. Alors, n'hésitez pas à nous envoyer des textos, des messages, des encouragements, des suggestions. On est preneurs au 431-999-3691. Ou via nos pages réseaux sociaux, Instagram, Facebook, vous mettez Franco Matin et ça va apparaître.
3: Partagez un peu de bonheur et nous on sera ravis donc de vous répondre. Voilà, on repart donc en chanson et justement pour bien débuter l'émission du jour, on écoute un classique, Il en faut peu pour être heureux. Oh. J'imagine que tout le monde connaît cette jolie balade. Donc on écoute Il en faut peu pour être heureux sur les ondes d'Envol 91 FM.
4: Ça va venir, c'est une...
3: C'est dans un instant, normalement.
4: Des fois, la technologie, elle est pas très au point, des fois. Donc, on va essayer de lancer ça, ça va venir. Ne vous inquiétez pas, vous êtes sur Envol 91 FM. Vous écoutez Franco Matin, c'est Wissam Daoudi avec Mélodie, Ruel Vromel et Jean-Ronny Bossico. Il en faut peu pour être heureux. Peut-être qu'on va actualiser la page et ça va venir. Ne vous inquiétez pas. Un petit bug
3: de notre
4: internet, j'imagine.
3: Oui, sûrement. Écoutez, en attendant, on va écouter autre chose.
4: On va écouter autre chose parce qu'apparemment, ça ne fonctionne pas.
3: Oui,
4: sur
3: on aura l'occasion
4: notre
3: de
4: ordinateur.
3: La réécouter plus tard.
4: Oui, on va l'écouter certainement.
3: Donc, en attendant, on s'en va écouter Ojo qui nous chante Trop flou sur les ondes d'Envol 91 FM. Et puis, on se retrouve juste après pour parler météo éphéméride.
4: C'est flou, mais on va éclaircir ça.
3: Oui, on
4: vous
3: va éclaircir ça dans un instant.

0: trop flou. Et oui, un peu de flou ce matin. Un son donc de Ojo. Écoutez, on a a priori réglé la situation.
1: On a réglé la situation. Oui. On est les comment on dit ?
0: Les pros de la tech finalement.
1: Les pros de la tech. Oui. Wow.
0: Mm-hmm. Les pros de la tech. Donc on aura l'occasion de réécouter. Donc il en faut peu pour être heureux. On écoutera ça au cours de l'émission. Ne vous en faites pas. En attendant, c'était.
1: Il en faut peu pour régler les problèmes.
0: Exactement,
1: techniques.
0: Exactement. On s'en est sorti. Donc en attendant, c'était l'artiste québécoise Ojo qui nous chantait Trop Flou, son titre. Et il est 7h12 et c'est désormais l'heure d'aller voir ce qui se passe dans le ciel
1: dans
0: et de faire
1: ciel.
0: Un point météo.
2: Il a l'air beau aujourd'hui?
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0: Alors pour l'heure, il fait 16 degrés sur Winnipeg, une température un petit peu fraîche ce début de journée.
1: Oui, moi je suis venu ce matin, puis je suis sorti de la maison avant 5h45 et j'ai eu froid,
0: une petite brise, j'ai eu un peu
1: de la chair de poule.
0: Ouais. Voilà, mais aujourd'hui un temps quand même généralement ensoleillé qui est annoncé, avec quand même un ennuagement tard ce matin, donc en fin de matinée. Et même un risque d'orage violent cet après-midi.
1: Ça dit nébulosité croissante.
0: Alors je n'ai aucune idée de ce que ça signifie pour
1: moi
0: être
1: non
0: honnête.
1: Plus, est-ce que tu as le petit plus à côté du soleil?
0: Non, j'ai pas de petit plus à côté du soleil.
1: Ouais, ça dit nébulosité.
0: Non, j'ai par contre une note météo, un message du prévisionniste qui s'occupe donc de la météo, je pense, de Winnipeg sur le site d'Environnement Canada, qui annonce qu'il prévoit un épisode de temps violent cet après-midi et qu'il recommande à la population de se préparer à faire face à du mauvais temps donc cet après-midi et ce soir. Alors, surveillez les alertes météorologiques locales et ayez un plan en place pour vous mettre à l'abri au besoin. Voilà une annonce qui a été émise à 4h30 ce mardi 9 juin 2026 pour le mardi, donc aujourd'hui même, à 19h. Donc attention dans ces eaux-là si vous êtes dehors. Mais sinon, oui, aujourd'hui, donc quand même quelques vents ce matin, des vents du sud-est de 20 km/h qui vont augmenter avec des rafales à 40, voire même à 60. Et puis sinon, dans la journée, quand même un maximum de 31 degrés, avec attention un humidex à 37, donc un fort ressenti de chaleur, très très fort ressenti de chaleur. Et puis un indice UV de 8 ou très élevé, donc attention si vous devez vous exposer aux rayons du soleil, on pense à se protéger. Voilà, on reste couvert d'un chapeau, d'une casquette, lunettes de soleil et puis de la crème solaire et on reste bien hydraté. Ce soir et cette nuit, donc un temps nuageux avec quelques averses et même des orages débutants ce soir. Et on a aussi un risque d'orage violent tard ce soir. Et au cours de la nuit, comme je vous l'ai dit, voilà, il y a un épisode de vent violent, de temps violent qui est annoncé autour de 19h. Et puis cette nuit, un minimum de 18 degrés. Donc quand même une nuit quand même assez chaude. Voilà pour ce qui est de la météo du jour.
1: Juste pour revenir à la nébulosité croissante, la nébulosité est la proportion du ciel couvert par les nuages à un endroit et à un instant donné. Elle s'évalue généralement en octats, des tranches d'un huitième de la voûte céleste et en dixième, ou se décrit simplement par les qualificatifs comme variable ou couvert. Okay. C'est ce que je veux dire. Ça veut dire que ce sera un temps plus ou moins couvert.
0: Oui, donc il y aura pas mal de nuages dans le ciel. Ça fait assez de sens, nébulosité.
1: Nébulosité, oui.
0: Merci pour cet éclaircissement, Wissam. Et puis donc aujourd'hui, le 9 juin, eh bien, le soleil s'est levé à 5h18 et il se couchera ce soir à 21h37. Donc une journée de 16h19. Une belle journée. Mm-hmm. Et puis au niveau donc, des
1: éphémérides. On a parlé, on est dans la semaine du bien-être, bien sûr, qui sera fêtée le samedi 13 juin. Mais ce 9 juin 1934, on a vu la naissance d'un célèbre personnage de dessin animé, un certain canard célèbre, qui s'appelle Donald Duck, qui a fait ses débuts dans le court-métrage de Wise Little Hen. Ouais, ça nous rajeunit pas déjà en 1934, le fameux Donald Duck qui a vu le jour.
0: Et,
1: Oui, vas-y.
0: Puis oui, bah, je rebondis sur... Donc, on est quand même à l'écran, etc. Et toujours donc, dans le monde du cinéma. En 2006, donc, au cinéma, sortait le film d'animation Cars, le film de voiture avec la
1: Cars
0: petite voiture
1: Poly,
0: rouge.
1: Avec... Oui. Comment il s'appelle ?
0: Flash McQueen,
1: oui. C'est ça.
0: Donc, un film des studios Pixar qui suit donc, les aventures de Flash McQueen. Voilà, je pense qu'on connaît tous évidemment cette voiture rouge avec l'éclair.
1: Ouais, mon fils était à l'époque, enfin il a 15 ans, mais quand c'est sorti, exactement quand il avait presque 6-7 ans, on avait une belle connexion de voiture.
0: Ouais.
1: En 1999, c'était la signature du traité de paix entre l'OTAN et la République fédérale de Yougoslavie, marquant la fin de la guerre du Kosovo. C'était un 9 juin 1999. Ça fait déjà quelques années. La guerre de Yougoslavie.
0: Oui, et en parlant donc de naissance, etc., en 1963, c'est l'anniversaire de Johnny Depp, qui est né donc un mardi 9 juin 1963. Donc Johnny Depp, l'acteur et producteur américain, qui est célèbre notamment pour ses rôles dans les films Pirates des Caraïbes, Édouard aux mains d'argent, et même dans Charlie et la chocolaterie.
1: Oui.
0: Donc une grande personnalité, évidemment, on connaît tous de nom, on le reconnaît, hein, c'est une star évidemment de l'écran.
1: Et puis en 2 ans avant, 1961, c'était la naissance de Michael G. Fox, l'acteur et producteur canado-américain, connu pour son fameux film, on connaît tous, Retour vers le futur, la fameuse McFly,
0: Marty McFly
1: avec le Doc. C'est un de mes films préférés, j'adore, ça me rappelle ma jeunesse un petit peu. Michael G. Fox qui souffre actuellement d'une maladie un peu dégénérative. Il milite justement pour trouver des remèdes. Et puis, oui, c'est un grand acteur qu'on salue. C'est son anniversaire, on lui souhaite longue vie.
0: Donc il est né en quelle année, pardon ?
1: 61.
0: Ok, oui, donc c'est son anniversaire donc aujourd'hui. Et puis sinon, en termes de décès marquants, en 1870, c'était Charles Dickens qui nous quittait, l'un des plus grands écrivains de la langue anglaise, qui a écrit des œuvres comme Oliver Twist, ou encore Les Grandes Espérances, ou Un Conte de Noël. Pareil, un nom bien connu dans la littérature.
1: De la scène littérature mondiale.
0: Oui.
1: Voilà pour les éphémérides de ce 9 juin 2026. On va peut-être repartir en chanson. La chanson qui a bugué tout à l'heure, il faut l'écouter. Hein.
0: Cette fois-ci, on s'en va écouter pour de vrai « Il en faut peu pour être heureux ». Une balade, comme je vous le disais, que je suis sûre tout le monde connaît bien, les petits comme les grands. «
1: Il en faut peu pour être heureux ».
0: Ah oui. c'est pas vrai, ça ne fonctionne plus. Bon, écoutez, connaît un petit bug ici, on va essayer de voir ce qui ne fonctionne pas. C'est très étrange, mais on n'entend rien au casque et à l'antenne. Donc on va juste essayer d'écouter des petites musiques en attendant de régler le problème. Oui, c'est étrange, mais bon, pas de panique, on va essayer de trouver une solution. En attendant, mais écoutez, on repart avec une autre musique, un autre choix de chanson. On va écouter le son éternel de Mackenzie Marvelous. C'est sur les ondes d'Envol 91 FM. Et puis on se retrouve dans un instant, en espérant cette fois pouvoir finalement écouter nos sons de choix. Ce sera dans un instant. 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
0: 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En attendant, on écoute Éternel.

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8: Et il est 7h24, vous écoutez Franco Matin. On a eu la chance donc d'écouter un autre artiste.
9: Oui.
8: Voilà, on a eu le temps donc en parallèle de résoudre normalement finalement.
9: Oui, on a trouvé le problème. Finalement, c'est bon. Je pense qu'on on a réussi.
8: On est
9: paré
8: pour la suite de l'émission, mais écoutez, on a en parallèle de ça, on a pu écouter Éternel, un single afropop romantique de Mackenzie Marvelous qui est sorti le 20 février 2026. Donc un son récent qui parle donc d'amour sincère et qui mêle mélancolie et émotion. Une belle chanson finalement quand même pour pallier donc à nos problèmes techniques. Donc voilà, mm-hmm. On espère que ces sonorités chaleureuses vous ont quand même égayé votre matinée. Et on s'excuse aussi pour ces petits problèmes techniques qui devraient être maintenant résolus. Il est donc 7h25 et c'est l'heure d'aller faire un tour au niveau des routes.
9: Oui.
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9: L'infotrafic du jour sur les routes de Winnipeg, embouteillage de 5 minutes modéré du côté de Osborne avec l'intersection de Pembina et de Corridon Avenue. Nous avons également un embouteillage important de 5 minutes sur la Marion, rue Marion. Ça commence du côté de Archibald et ça va jusqu'à l'avenue Dawson, la rue Dawson. Donc il y a un embouteillage donc de ce côté-là pour cause de travaux. Nous avons également bien sûr l'axe du Gald et la Gimaudière. Chaque matin, il y a carrément 10 minutes d'attente et c'est une circulation à l'arrêt carrément du côté de la Gimaudière et du Gald. Nain et Watt également carrément à l'arrêt, par choc contre par choc, 5 minutes d'attente pour s'en sortir. Et puis sur Main également, nous avons un embouteillage de 3 minutes en allant vers le centre-ville, en descendant vers le sud, donc de ce côté-là. Et ça va jusqu'à l'intersection de Portage Avenue. Donc ça reste quand même un axe très fréquenté, surtout le matin. Il est 7h26, je pense que ça s'alignera un peu plus tout à l'heure. Nous avons également sur Taché, pour une fois, un embouteillage modéré sur Taché de 2 minutes en allant vers le pont Provencher, juste avant l'avenue de la Cathédrale. Voilà pour l'infotrafic de ce matin.
8: Merci Wissam, déjà on voit que ça bouchonne déjà pas mal.
9: Pas mal aujourd'hui.
8: Encore tôt, on refera un point tout à l'heure en deuxième heure pour voir s'il y a des avancées. En attendant, prenez votre mal en patience sur les routes. Et puis justement, montez le volume, écoutez un peu Envol 91 FM et on va enfin pouvoir repartir en chanson.
9: Enfin, t'es sûr?
8: Oui, normalement,
9: t'es sûr de toi?
8: Suis certaine, j'espère.
9: Vas-y.
8: Bien.
9: Vas-y.
8: Donc, on s'en
9: croisons
8: va
9: les doigts.
8: Il en faut peu pour être heureux. Là, une reprise de Michael Youn. Évidemment, tout le monde connaît cette balade. Mm-hmm. Je vous l'ai dit tout à l'heure. Et là, on l'écoute pour de vrai,
9: dessin
8: finalement.
9: Animé.
8: Ah oui, le livre de la jungle. Donc, on écoute ça sur Envol 91 FM. Et on se retrouve dans un instant pour parler d'actualité.

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1: Il en faut peu pour être heureux. J'adore. Du livre de la jungle.
2: Oui, c'est un très beau livre. Comment il s'appelle, Mowgli?
1: Oui, il y a Mowgli dedans.
2: Mowgli, il y a Balou.
1: Balou, forcément.
2: Et puis il y a le tigre, comment il s'appelle le tigre? J'ai oublié le tigre.
1: J'ai pas l'info là, mais en tout cas, une belle chanson.
2: Celui qui protège Mowgli.
1: Oui.
2: Bagheera.
1: La panthère Bagheera.
2: La panthère, c'est Bagheera. Oui. Il y a le tigre aussi.
1: Oui, mais des personnages, évidemment. On s'en souvient même encore aujourd'hui, alors que je suis sûre qu'on a vu le film ou lit les livres.
2: Ça fait des années. Tu vois que ça nous sert de lire des fois.
1: Oui, finalement, ça nous marque, ça nous reste en tête. Ouais. C'était donc là, Il en faut peu pour être heureux. Donc, chanson emblématique du film Le Livre de la Jungle. Ici, donc, une version de Michael Youn. Il est 7h31. On accueille Jean-Rony Bossico sur donc, les ondes d'envol pour justement en décortiquer l'actualité. Bonjour Jean-Rony, comment vas-tu?
3: Bonjour Mélodie, je vais très bien. Bonjour Issa, bonjour à tous et à toutes.
2: Ça va bien?
3: Ça va très bien, dans la cuisine aussi.
2: Dans la cuisine?
1: Tant mieux.
3: Ouais.
2: Tu as cuisiné ce matin?
3: Ah ouais.
2: Là, tu as préparé quoi?
3: Oui, avant de venir à Nantes, là, on était dans la cuisine. Les auditeurs ne savent pas ce qui se passe dans la cuisine.
2: C'est une cuisine, le studio. On cuisine, on mange dans le studio. Non, c'est pas vrai. Hein. N'écoutez pas.
1: Il est 7h32, l'heure donc de ta première revue de presse, Jean-Rony.
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1: Alors, pour commencer donc cette première revue de presse, on commence avec le premier sujet. Louise Arbour a été officiellement installée hier comme 31e gouverneur général du Canada.
3: À cette occasion, le Premier ministre Mark Carney a rappelé que le gouverneur général demeure le gardien de l'ordre constitutionnel, le symbole de l'unité nationale et le garant de l'engagement du pays envers la paix, l'ordre et la bonne gouvernance. Le Premier ministre a également salué la carrière exceptionnelle de Louise Arbour, qui a gravi tous les échelons du système judiciaire canadien, de la Cour de justice de l'Ontario à la Cour d'appel de l'Ontario, avant d'accéder à la Cour suprême du Canada. Mark Carney a souligné que les Canadiens confient au gouverneur général la mission de défendre les institutions et les valeurs du pays, tout en incarnant la volonté collective de bâtir un Canada plus fort, plus juste et plus inclusif.
2: Deuxième sujet, le gouvernement du Manitoba qui investit encore et encore 4,3 millions de dollars

0: en sa volonté de travailler étroitement avec les municipalités pour moderniser les infrastructures publiques essentielles en mettant l'accent sur la durabilité, la sécurité publique et la résilience économique des communautés rurales.
1: Et puis, pour terminer, le Canada célèbre la Coupe du Monde de la FIFA 2026 d'une manière différente, avec une nouvelle pièce d'$1 mise en circulation par la monnaie royale canadienne.
0: Et selon un article de Radio-Canada, la pièce présente une mosaïque en forme de feuilles d'érable au ton rouge et orangé, inspirée de l'emblème canadien du tournoi. À droite, un ballon de soccer domine la composition, accompagné du nom des deux villes hôtes du pays, Toronto et Vancouver, produite à 3 millions d'exemplaires dans l'usine de la monnaie royale à Winnipeg. La pièce circulera bien au-delà du tournoi, trouvant naturellement sa place dans les portefeuilles des Canadiens. Du côté des collectionneurs, l'intérêt est déjà au rendez-vous. Alexandre Rives, chef principal des affaires publiques à la Monnaie Royale, souligne que les premiers produits de collection liés à la Coupe du Monde connaissent un engouement marqué. Des ensembles en édition limitée regroupant plusieurs pièces commémoratives sont également offerts.
1: Waouh, donc là, 3 millions donc, de pièces $1, pièce collector. Hein,
0: bien sûr.
1: On espère pouvoir la trouver
0: et
1: dans notre
0: portefeuille. Au-delà de la Coupe du Monde, on aura quand même un bon souvenir de cette Coupe du Monde.
1: Oui, exactement.
2: Absolument, absolument. Ben, on va essayer de trouver une pièce $1 spéciale Coupe du Monde.
1: Moi, la trouver, hein, personnellement. J'adore ces petits détails.
2: Tu vas les collectionner
1: S'il y en a une déjà que j'arrive à voir, ce serait super. Après, utiliser de la monnaie.
2: T'as une chance sur 3 millions.
1: Ouais. Une chance sur 3 millions.
0: 3 millions pour 41 millions de Canadiens.
1: Ouais,
0: donc,
1: c'est peu. Et puis bon, il faut quand même utiliser donc, de la monnaie. Hein. J'avoue que j'utilise surtout une carte bancaire. Hein.
2: Surtout.
1: Ça se perd un peu le change. Mais merci donc Jean-Rony pour ces belles informations. On repart en musique. Et puis on se retrouve juste après pour parler des sports. En attendant, donc, on célèbre encore le bonheur aujourd'hui avec un titre de Charles Trenet. Ce matin, qui nous chante Il y a de la joie.
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1: Oh, il y a de la joie. Wow.
2: Merci Wissam pour ces
1: belles notes. Je suis le
2: ténor. Oui, très, très belle chanson.
1: Attention, il va pleuvoir sinon.
2: Ouais, je pense
1: désolé.
2: Que j'ai préféré donc la version de Charles Trenet, mais voilà, c'était donc « Il y a de la joie sur les ondes d'envol », une belle chanson donc, qui met de bonne humeur également ce matin. Il est 7h39, vous écoutez

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2: Pour une fois, je ne vais pas commencer parce que les Gold Days n'ont pas joué. Alors, je te laisse.
3: Ils n'ont pas joué.
2: Ils jouent aujourd'hui, ce soir.
3: Ah, ok. On espère le meilleur pour les Gold Days.
2: Mais je peux dire qu'ils jouent aujourd'hui, demain et après-demain.
3: Ah, bien, c'est bien.
2: Et ça sera contre les Cleburne, ici au Blue Cross. Okay. À partir de 18h30. Tous les matchs se joueront à 18h30 et c'est sur Envol 91
3: FM. En direct et en intégralité.
2: Et en exclusivité mondiale avec Yannick Laroche.
3: Ok, alors on va dans la NBA et les San Antonio Spurs ont remporté le troisième match de la finale en battant les New York Knicks 115-111 lundi soir.
2: C'est serré, hein?
3: Oui, c'est serré. Oui, bien sûr. Wow. Yeah, c'est serré. Mais l'avant-dernier match, c'était 104-105. La série est serrée. Ouais. Très serrée. Donc, malgré cette défaite, les Knicks mènent toujours la série 2-1. Donc, le Français Victor Wembanyama a été la grande vedette de la rencontre avec une récolte de 32 points, eurobonds et 6 passes décisives. Il a été bien appuyé par Stéphane Questol qui a ajouté 23 points. Grâce à cette victoire, San Antonio met fin à la séquence de 13 gains consécutifs des Knicks en série éliminatoire et où il lance la finale. Le quatrième match sera présenté mercredi soir, toujours à New York. Alors, Info Coupe du Monde, maintenant, on va au Mexique, l'un des pays organisateurs aux côtés du Canada et des États-Unis. Le Mexique possède une histoire millénaire bien avant l'arrivée des Européens sur son territoire. Et ce territoire était bercé par de grandes civilisations comme les Mayas et les Aztèques qui ont développé des villes impressionnantes, des connaissances avancées en astronomie et des sociétés complexes profondément liées aux croyances religieuses. L'arrivée des conquistadors espagnols au XVe siècle marque un tournant décisif. La chute de Tenochtitlan en 1521 ouvre la période coloniale durant laquelle les cultures autochtones se mêlent progressivement aux influences européennes. De cette rencontre souvent marquée par la violence, naît une identité métissée qui façonne encore aujourd'hui le pays. Au fil des siècles, le Mexique traverse des guerres d'indépendance, des révolutions sociales et de profondes transformations politiques, construisant peu à peu une nation moderne sans jamais rompre avec ses racines ancestrales. Au cœur de ce vaste territoire se trouve Mexico, l'une des plus grandes mégalopoles du monde, construite sur les vestiges de Tenochtitlan, l'ancienne capitale aztèque. Elle incarne à elle seule le mélange unique d'histoire et de modernité qui caractérise le pays. Entre ses musées de renommée internationale comme le Museo Nacional de Antropología, qui abrite l'une des plus importantes collections d'artefacts précolombiens au monde, le Museo Frida Kahlo, consacré à la vie et à l'œuvre de l'une des artistes les plus emblématiques du pays, et le Palacio de Bellas Artes, joyau architectural et culturel, la capitale mexicaine s'impose comme un centre culturel, politique et artistique de premier plan. Le Mexique est également une terre de création et d'intellectuels qui ont marqué l'histoire mondiale. La peintre Frida Kahlo est devenue une icône universelle, transformant sa douleur personnelle en œuvre puissante et symbolique. Le muraliste Diego Rivera a raconté l'histoire du peuple mexicain à travers des fresques monumentales qui ornent encore aujourd'hui de nombreux bâtiments publics. En littérature, le poète et essayiste Octavio Paz a donné au Mexique une voix profonde et méditative, explorant l'identité, le temps et la condition humaine. Le Mexique reconnaît 68 langues autochtones nationales, en plus de l'espagnol qui demeure la langue la plus parlée du pays. Cette richesse linguistique témoigne de la diversité culturelle qui caractérise la nation mexicaine. Mais le football est sans doute le langage que partagent la plupart des Mexicains. C'est un pays qui vibre au rythme du ballon rond avec une passion qui traverse les générations. Dans les stades comme dans les rues, le football est bien plus qu'un sport. Il est un lien social, une fierté nationale et un véritable rendez-vous collectif. La sélection mexicaine, portée au fil des décennies par des figures emblématiques comme Hugo Sanchez, Rafael Márquez, Javier Hernández, Jorge Campos et Jorge Borghetti, s'est imposée comme une présence régulière sur la scène internationale. Chaque Coupe du Monde ravive cette ferveur unique. Des millions de supporters se rassemblent pour chanter, espérer et vibrer ensemble. Les couleurs vert, blanc et rouge deviennent alors un symbole d'unité nationale et chaque rencontre se transforme en une véritable fête populaire où l'émotion prend le dessus sur tout le reste. Mais la richesse du Mexique ne se limite pas à ses exploits sportifs ni à son rayonnement artistique. C'est aussi un pays profondément attaché à ses traditions. La Dia de los Muertos est l'un des exemples les plus marquants. Une célébration unique où la mémoire des défunts est honorée à travers les autels, les fleurs de Campo Sutil et les offrandes colorées. Une vision de la mort qui devient paradoxalement une célébration de la vie. En 2026, le Mexique accueillera la Coupe du Monde pour une troisième fois. Après les éditions de 1970 et de 1986, aucun autre pays n'aura organisé à trois reprises la plus prestigieuse compétition du football mondial. El Tri aura donc l'occasion d'écrire une nouvelle page de son histoire devant son public. Le Mexique évoluera dans cette Coupe du Monde dans le groupe A, aux côtés de l'Afrique du Sud, de la Corée du Sud et de la République tchèque. Je vais maintenant vous communiquer la liste des joueurs convoqués par Javier Aguirre pour participer à cette Coupe du Monde. Gardien Raúl Rangel, Guillermo Ochoa, le vétéran, et Carlos Acevedo. Défenseur, Juan Vázquez, César Montes, Israel Reyes, Jesús Gallardo, Mateo Chávez, Jorge Sánchez, Edson Álvarez. Et milieu de terrain, Gilberto Moura, Brian Gutiérrez, Luis Romo, Oberyn Pineda, Alvaro Fidalgo, Eric Lira, Luis Chávez, Obed Vargas. Attaquant, Raúl Jiménez, Guillermo Martínez, Santiago Jiménez, Armando González, Julián Quiñones, Alexis Vega, César Huerta et Roberto Alvarado. Donc ce sont là ces joueurs qui vont défendre les couleurs mexicaines à la Coupe du Monde.
2: Et puis le Mexique qui ouvrira le bal
3: face à l'Afrique du Sud.
2: 11 juin à partir de 14h face à l'Afrique du Sud. Ça sera un match très attendu pour lancer.
3: On a déjà eu ce match comme ouverture de Coupe du Monde.
2: Ouais,
3: c'était 1-1.
2: C'était dans la Coupe du Monde en 2010.
3: Ouais, c'est ça. Ouais.
2: Donc ça sera un beau match à voir et puis avec la cérémonie. Attendu, on va voir.
3: Il y aura trois cérémonies, l'une au Canada et les deux autres au Mexique et aux États-Unis.
2: Ouais.
3: Donc on sera gâtés. Hein.
2: Avec Prince Williams, le chanteur manitobain qui va chanter lors de la cérémonie d'ouverture à Toronto.
3: Ouais, il y a l'artiste haïtien aussi, d'origine haïtienne, hein, Wyclef Jean.
2: Okay.
3: Qui participera aussi à la cérémonie d'ouverture de la Coupe du Monde.
0: Un événement qui s'en vient très bientôt, qui sera à surveiller. Évidemment, on est dans l'un des pays hôtes. Et puis tu le disais, tu parlais de diversité. C'est vrai que là, je pense qu'on va être servi, que ce soit sur le terrain, le nombre d'équipes.
3: Tout à fait.
0: Et puis là, avec les cérémonies.
3: Cette Coupe du Monde sera spéciale, mais malgré les problèmes que l'on sait.
0: Évidemment. Ouais. Merci beaucoup, Jean-Rony, pour ces actualités et puis aussi pour ces actualités sportives. Donc, on se retrouvera en deuxième heure pour ta seconde revue de presse. Il est donc 7h48, on va continuer à parler un petit peu de football et spécifiquement,
2: oui.
0: Ce sera juste après une courte page de publicité. On aura l'occasion d'écouter une entrevue réalisée par notre journaliste James Olivier avec le président de l'association des Sénégalaises et des Sénégalais du Manitoba qui se nomme Aruna Gay. Et ils ont discuté donc d'un événement qui s'en vient début juillet qui s'intitule Soccer for All. Donc on continue encore à parler
2: Gay.
0: De foot.
2: Un nom très connu, hein. Ça me rappelle Pape Gay aussi.
0: Ah oui, évidemment.
2: À la finale de la CAN.
0: Donc ce sera dans un instant qu'on écoutera cette belle entrevue juste après une courte page de publicité.
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9: Je suis ici pour vous parler de la fête que nous allons tenir le 1er juillet. Alors, cet événement du 1er juillet, c'est Soccer for All. Alors, on a reçu des approbations de la part de Patrimoine Canada. Et puis, c'est pour cela que nous voulons organiser un événement pour ce 1er juillet qui va rassembler toute la communauté francophone, franco-manitobaine, et puis de façon diverse aussi pour les autres communautés qui vivent au Manitoba.
10: Alors, Soccer for All, c'est-à-dire football ou soccer pour tous. Donc, cette initiative vise quelle catégorie de personnes?
9: Cette initiative vise toutes les catégories. Alors, les enfants, les adultes, les adolescents, les femmes et les personnes âgées. C'est juste une façon d'inclure tout le monde et puis de donner la chance à la communauté de vraiment s'épanouir à travers le soccer et puis l'inclusion aussi.
10: Vous avez à la fois kids soccer, soccer pour enfants et adult match, mais pourquoi vous avez choisi des titres en anglais? Donc on sait qu'ici au Manitoba, c'est vrai que l'anglais est dominant, mais on fait des efforts pour être bilingue, et donc on est à Saint-Boniface. Pourquoi un tel titre en anglais?
9: En fait, quand on a soumis la demande d'approbation, nous l'avons fait effectivement en français, mais seulement on veut tenir compte aussi de nos enfants et puis des autres communautés africaines qui voudront joindre cette activité. C'est pour cela qu'on a deux versions, une version française et puis une version anglaise. Donc sans doute vous avez reçu la version anglaise, mais il y a une version française pour la communauté franco-manitobaine à Saint-Boniface, effectivement.
10: Cette initiative est portée par quelle organisation?
9: L'initiative est portée et financée par Patrimoine Canada. Et vraiment, nous le remercions énormément parce que sans eux, on n'allait pas pouvoir mettre en place cette initiative. Et puis vraiment, nous tenons à ce que tout la communauté africaine, franco-manitobaine et des autres communautés puissent venir et puissent s'asseoir une journée de fête et de communion et d'inclusion aussi.
10: OK, l'événement va se dérouler sur une journée, c'est-à-dire le 1er juillet. Dans quel secteur vous allez organiser ça?
9: C'est dans le OCA Saint-Boniface, au parc Wittier, que nous avons déjà réservé. Nous attendons juste sur la confirmation de la ville. Alors, c'est cette journée. Et puis, tous les affiches sont déjà prêts. Et puis, on attend que le 1er juillet, et puis pour qu'on puisse se lancer dans cette journée.
10: Mmh. Mis à part le sport, quelles sont les autres activités qui sont prévues au cours de cette journée?
9: On a prévu de réserver comme les bounces, les gonflables. Alors, pour les enfants, quand ils auront à jouer leur petit mini tournoi, donc ils peuvent aller jouer dans les bounces, discuter, échanger aussi avec les autres familles, et puis juste partager ces moments de 1er juillet et puis profiter du moment.
10: Mm-hmm. Et alors, qu'est-ce qui vous a incité à prendre une telle initiative qui coïncide avec le 1er juillet, qui est la fête nationale du Canada?
9: Oui, en fait, le sport, c'est un moyen de rassembler, comme nous le connaissons tous. Et puis, en tant qu'Africain, on aime le soccer. Surtout qu'avec l'horizon du Coupe du Monde qui va s'en venir. Donc, à chaque fois qu'il y a des événements sportifs tels que le soccer, on voit qu'il y a un tel engouement. Et puis, il y a la fête du 1er juillet. Il fait beau l'été. Donc, on s'est dit que mettre en place ce projet, ça fera que ça va rassembler autant de monde. Avec le soccer, tu n'as pas besoin d'acheter autant de trucs. Alors, on s'est dit, oh, c'est un moyen de se rassembler, de jouer et de se faire du plaisir.
10: Mmh. Alors, est-ce que c'est une activité qui vise seulement, exclusivement, les communautés africaines?
9: Non, on est ouvert parce que c'est plus la diversité et l'inclusion aussi. Alors, il y a des invitations qui ont été envoyées à d'autres communautés, tu vois, et puis nous attendons leur réponse et espérons les voir pour qu'on puisse tous joindre dans une seule unique et objectif qui est le soccer. Le soccer, ça rassemble tout le monde. Donc, nous attendons leur avis favorable pour participer à cet événement.
10: Mm-hmm. On sait que on est presque en été. Le 1er juillet, on sera déjà en été, donc il fera chaud. Donc, est-ce qu'il y a quelque chose qui est prévu en termes de goûter, en termes culinaire, tout ça?
9: Oui, sur l'approbation qu'on a reçue de Patrimoine Canada, alors évidemment, il fera chaud, je suis tout à fait d'accord. Il y aura des rafraîchissants gratuits qu'on va donner, tu vois, et puis des énergisants pour booster parce que c'est très chaud et puis c'est le soccer. Donc, il y aura tout pour manger, boire, ainsi de suite.
10: Mmh. Alors, on a un peu fait le tout, donc est-ce qu'il y a un message spécial que vous aimeriez partager avec nos auditeurs, avec le public et concernant cette activité?
9: Le message que je voulais passer par rapport à cette activité est que je veux inviter à toute la communauté franco-manitobaine, la communauté africaine, les autres communautés, la communauté autochtone, toutes les communautés qui résident au Manitoba, nous voulons les inviter et dire aussi que les auditeurs de Envol FM de faire passer le message autant qu'ils peuvent parce que nous voulons que ça soit un événementiel qui va se dérouler non seulement cette année mais que ça soit un événementiel pour tous les 1er juillet. Que nous tous, on puisse s'y voir et puis faire que cet événement soit une grande réussite.
10: OK. Est-ce que vous pouvez rappeler pour nous les conditions de participation, le lieu, la date de cette activité?
9: Participation, c'est gratuit. Le lieu, c'est au parc Wittier. Et puis, tout le monde est bienvenu. Ce sera du soccer. On est là pour avoir du fun, échanger les contacts et puis nouer des relations et faire avancer le Manitoba.
10: D'accord. Merci beaucoup à Ounagay.
9: Merci beaucoup, Olivier.

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4: Et oui, vous écoutez En Vol, vous écoutez Franco Matin. Il est 8h01 ce mardi 9 juin. On a écouté donc une belle entrevue réalisée par James Olivier, notre journaliste, qui discutait donc avec Haruna Gay, le président de l'Association des Sénégalaises et des Sénégalais du Manitoba, d'un événement qui s'en vient très bientôt, le 1er juillet prochain, un événement sportif qui s'appelle Soccer for All. Voilà, on reste toujours dans la thématique du football. Et d'ailleurs, dans un instant, ce sera le moment de notre chronique Coupe du Monde avec Mehdi Mohamed. Donc voilà, une belle entrevue que vous pouvez retrouver d'ores et déjà donc en rediffusion sur notre SoundCloud via notre site internet. Il est l'heure de faire un rapide point météo pour voir si les choses ont évolué.
5: Il va faire beau aujourd'hui?
6: Je sais pas, regardons la météo.
7: Moi j'espère qu'on va pouvoir jouer dehors.
8: Oui, moi aussi.
4: Alors pour l'heure, il fait 20 degrés sur Winnipeg, sur la capitale franco-manitobaine. Et oui, déjà 20 degrés à 8h, donc ça promet une belle chaleur aujourd'hui. Alors aujourd'hui,
9: ça ira jusqu'à 31.
4: Ah oui, ça va aller jusqu'à 31 et même un ressenti de chaleur encore plus élevé avec un ressenti proche des 37 degrés d'après Environnement Canada. Donc aujourd'hui, un temps généralement ensoleillé avec quand même quelques nuages qui vont donc persister dans la journée et puis aussi donc des vents. Déjà ce matin, des vents du sud-est à 20 km/h qui vont augmenter à 40 et même avec des rafales à 60. Donc une petite brise quand même qui devrait nous rafraîchir. Et puis il y a un risque d'un orage violent cet après-midi.
9: À partir de 16h30 jusqu'à 19h, une alerte, une petite alerte message pour dire qu'il y aura un épisode de forte intempérie prévu cet après-midi.
4: Voilà, c'est ça, un temps violent qui est attendu cet après-midi et même Environnement Canada qui recommande de surveiller les alertes météorologiques et de prévoir un plan donc, au cas où pour se mettre à l'abri en cas de besoin. Et puis sinon, ce soir et cette nuit, un temps nuageux avec des probabilités d'averses, donc débutant ce soir, et puis ça, un risque d'orage et une température de 18 au cours de la nuit. Donc dans l'ensemble, il va faire chaud, mais un temps orageux aujourd'hui, ce mardi 9 juin.
9: Absolument, donc c'est ça. Si on va du côté des routes rapidement, tout va bien, enfin non, ça s'anime fortement. Bah, j'ai actualisé et j'ai vu que ça s'anime sur Saint-Maryse en montant vers le centre-ville, toujours Osborne et Pembina et Corydon. Maine également, c'est bouchonné. La Gimaudière, Dugald, Watts et Archibald. Fermor, avenue avec Sainte-Anne également. Il y a un embouteillage de ce côté-là. Alors, pour éviter tout ça, essayez de faire des petits détours. Si vous avez, vous connaissez bien la ville. Moi, je ne connais pas. Moi, je prends les routes principales. Sinon, je me perds. J'ai pas d'orientation.
4: On utilise un GPS, hein, sinon finalement, ça aide pour éviter de se retrouver bloqué.
9: La technologie, ça aide.
4: Ah oui, magique. Et sinon, on écoute En Vol quand on vous donne des recommandations.
9: Et
4: comme
9: oui,
4: ça.
9: Et si vous avez des informations, vous nous envoyez au 81 999 3691.
4: Merci beaucoup, Wissam, pour cette info trafic. Donc, on reste prudent si on nous écoute sur les routes. Il est 8h04 et c'est l'heure de notre chronique spéciale Coupe du Monde avec Mehdi Mohamed. C'est tout de suite sur les ondes d'Envol 91 FM.

0: Waouh, ça donne la pêche,
1: ça
0: cette musique.
1: Ça met déjà dans le mood.
0: Ah bah oui. Bonjour Mehdi.
2: Bonjour.
0: T'es matinal aujourd'hui.
2: Oui, très matinal. On se prépare pour la Coupe du Monde, plus que 3 jours avant le début du tournoi.
0: Plus que 3 jours, tu te rends compte, depuis le temps qu'on l'attendait. Bah écoute, depuis 4 ans.
2: Voilà, tous les 4 ans, on attend la Coupe du Monde qui arrive et qui revient. Et on s'en lasse jamais.
0: Non.
2: Et justement, aujourd'hui, je suis là pour parler un peu des favoris, des équipes à suivre de cette Coupe du Monde 2026.
0: On rentre dans le vif du sujet.
2: Exactement. Et pour commencer, parmi les grands prétendants, je vais aller un peu à l'encontre de l'avis de tout le monde dans toutes les rédactions du monde. Et je vais proposer l'Espagne, qui apparaît comme l'équipe la plus complète.
0: C'est pas vraiment. Je pense que ouais, l'Espagne fait partie quand même des favoris. Quand même, c'est une équipe qui ferait jalouser pas mal de personnes.
1: Ils ont quand même.
0: Quand on parle de Yamin Lamal, la révélation, le jeune talent qui émerge. Donc.
2: Justement, tous les regards seront notamment tournés vers lui, avec une équipe qui a une forte identité de jeu, une nouvelle génération talentueuse. Vainqueur du dernier Euro, ça va être pour moi la grande attraction du tournoi. Mais il ne faut pas oublier aussi une autre grande équipe, la France.
1: Ah, évidemment.
2: Évidemment.
0: Évidemment, Mélodie, évidemment. Elle est biaisée un peu, non.
2: Mais il faut dire que la France, avec...
0: Non, mais restons honnêtes, oui. C'est vrai qu'elle fait partie des équipes favorites. Oui.
2: Bah, écoutez, sur le papier, on est quand même devant l'équipe qui possède probablement l'effectif le plus riche et le plus talentueux de la compétition. Cependant, certaines interrogations demeurent autour de l'équilibre du groupe et du rôle de Kylian Mbappé.
0: Bon, ouais.
2: Personnalité.
0: Toujours lui,
2: ouais, toujours lui, ouais. il est pointé du doigt sur la scène du crime.
0: Kylian, oui, surtout avec la saison blanche qu'il a faite avec
1: Espérons
0: le Real.
1: Espérons qu'il sauve les meubles.
0: Espérons, parce que s'il veut espérer un jour gagner un ballon d'or, il va falloir donner le tout.
2: Ça passe par un grand tournoi.
0: Oui, ça passe par une Coupe du Monde. Ouais.
2: Même si pour cette année, il faudra faire attention, il y a aussi Dembélé qui est dans l'équipe. Et s'il gagne la Coupe du Monde, on aura quelqu'un qui va enchaîner.
0: C'est que peut-être on aura des conflits d'égo, peut-être. Et est-ce qu'ils vont mettre leur égo de côté pour la nation? On verra.
1: Oui, il y a déjà des débats sur les réseaux sociaux. Mbappé qui rate ses pénaux, qui fait exprès un petit peu de malmener l'équipe pour éviter que Dembélé décroche un second ballon d'or. Évidemment, c'est juste les réseaux qui s'animent, mais c'est marrant de voir tout ça.
2: Mm-hmm. On va suivre justement tout ça et on a hâte de voir ce tournoi commencer. Sans oublier aussi qu'on a d'autres équipes qui peuvent prétendre au sacre final. Le Portugal, l'effectif est particulièrement cohérent, expérimenté. Ah, oui. Mais une question domine, Cristiano Ronaldo sera-t-il le héros capable de porter l'équipe? Ou alors son statut deviendra-t-il un poids pour une sélection qui prépare déjà l'après Ronaldo? Et la réponse pourra avoir une influence majeure sur l'équipe.
0: Je pense pas qu'il va avoir une influence majeure. Ça reste quand même un grand joueur d'expérience. Peut-être le garder comme joker, ça pourrait être. Mais s'il accepte de jouer, de mettre de l'eau dans son vin et puis rester sur le banc et puis.
1: Ouais, encore une fois, une histoire d'ego aussi. Hein,
0: d'ego, oui.
1: C'est un grand nom dans le foot, mais les années passent et faut que les niveaux suivent.
2: D'une manière générale, dans le sport, l'ego, le mental, c'est aussi des leviers qui peuvent ou sublimer une équipe ou l'entraîner dans les abysses.
0: J'ai vu dernièrement une entrevue, une question qu'un journaliste a posée au sélectionneur portugais, Martinez, c'est ça. On lui a demandé comment tu gères, parce qu'on a fait la comparaison avec l'équipe de l'Argentine. On a dit que l'entraîneur de l'Argentine consulte, il l'a dit carrément, il l'a déclaré, moi je consulte Messi sur toutes mes décisions. Et on a posé la même question à Martinez, est-ce que tu gères aussi l'équipe? Il a dit non. C'est-à-dire, il voulait pas rentrer dans les trucs, mais il a dit, moi je gère autrement. C'est-à-dire, c'est moi l'entraîneur, c'est moi qui prends les décisions.
2: Oui, ça va être des approches différentes et justement, ça nous donne l'occasion de parler d'un autre favori, l'Argentine, qui fait partie des outsiders de luxe. Champion du monde, l'Albi Céleste conserve une grande partie de son groupe qui a pratiquement pas changé. Toutefois, cette équipe, avec 4 années supplémentaires, donc pour la plupart, ça va être des joueurs qui sont trentenaires, la motivation sera-t-elle toujours la même après avoir tout gagné? Coupe du Monde, Coupe d'Amérique du Sud, finalissima. Il reste difficile à savoir.
0: C'est le moment de tomber face à l'Algérie, j'imagine.
2: Mais écoute, pour le premier match, je suis très optimiste pour l'Algérie face à l'Argentine. Effectivement, c'est peut-être le moment de les prendre.
0: De faire tomber le grand Messi.
1: On verra sur le terrain.
0: On verra. Oui.
2: Il faut toujours se méfier de Messi.
0: Tu en doutes, Mélodie ?
1: J'attends de voir ce qui se passe.
0: Tu en doutes, Mélodie ?
1: Je ne sais pas
0: des
1: encore.
0: Les capacités des
1: Verts. Honnêtement, j'aime bien l'Argentine. Hein. Je ne vais pas, pas annoncer que je les supporterai face à l'Algérie, mais on verra sur le terrain.
0: Allez, Sénégal.
1: On verra ce qui se passe.
2: Ça va être un match difficile pour la France.
0: C'est de bonne guerre. Ok, c'est de bonne guerre.
2: Et en plus de l'Argentine, on a aussi l'Angleterre qui, elle, continue sa progression. Finaliste des deux derniers championnats d'Europe, elle possède une génération particulièrement talentueuse, portée par un Harry Kane qui sort d'une grande saison avec le Bayern de Munich. Les Anglais espèrent enfin mettre fin à une attente qui dure depuis 1966. Donc, 60 ans. 60 ans qu'ils attendent. Oui, 60 ans qu'ils attendent une deuxième étoile. Ça va être peut-être leur année, on verra bien.
0: Et Tuchel a complètement... avec sa liste un peu improbable, Alexander Arnold, Foden qui sont pas pris dans cette équipe, donc ça reste quand même, tu vois, il est attendu, hein, il est attendu.
2: On va dire qu'il a pris des décisions fortes.
0: Voilà. Exactement, donc il sera très attendu par les médias britanniques qui sont très très virulents aussi.
2: Bah écoute, on peut les comprendre, hein, c'est leur meilleure génération depuis une trentaine d'années, les attentes sont élevées et comme on l'a dit, ils ressortent quand même sur des résultats positifs. Donc il y a une vague à surfer. Est-ce qu'il va le faire ? Il a pris des décisions. Maintenant, on attend le début du tournoi et on verra bien comment tout ça va se dérouler. Et pour finir avec les favoris, enfin les grands favoris, je voudrais aussi citer l'Allemagne, une équipe qui est favori naturel, je dirais, de la Coupe du Monde. Après plusieurs éliminations décevantes, en 2018, en 2022, dès le premier tour, l'équipe a cœur de rappeler qu'elle demeure l'une des grandes nations du football mondial.
0: Ah oui, ils ont des talents aussi. Moussiala, y a plein de joueurs qui sont assez...
2: Wirtz,
0: exactement. Mais oui, c'est une équipe
2: l'ossature
0: aussi.
2: L'ossature du Bayern de Munich.
0: On dit que les matchs se jouent sur 90 minutes. Et,
2: On dit que le football est un jeu où 11 joueurs jouent contre 11 joueurs pendant 90 minutes et à la fin,
0: c'est l'Allemagne toujours
2: qui gagne. C'est Gary Lineker qui l'avait
0: exactement,
2: dit.
0: Exactement, donc...
2: Car dans les années 80, c'était on va dire la bête noire
0: des
2: Anglais qui l'Allemagne débatté. Avait éliminé l'Angleterre à plusieurs reprises dans plusieurs grands tournois. D'où cette phrase légendaire de Gary Lineker. On va aller maintenant sur le côté Afrique, le continent africain. Un grand débat.
0: Oui. Alors 10 équipes cette année.
2: 10 équipes qui vont représenter l'Afrique. Un tournoi aussi qui va se dérouler dans des conditions, je pense qu'elles vont favoriser aussi les équipes africaines. Donc peut-être que cette année, on aura une équipe africaine en finale.
0: On n'aura jamais eu autant de chance en ayant 20 équipes qualifiées pour la Coupe du Monde. Donc, c'est le moment ou jamais, au moins, demi-finale, finale, au moins un pays africain en demi-finale.
1: Il y a du niveau aussi, donc ça serait logique.
2: Et on l'a vu, d'ailleurs, justement, on va parler un peu du Maroc, qui apparaît comme le principal candidat à un parcours historique, fort de sa demi-finale au Qatar en 2022, et d'un effectif encore plus riche et plus complet, les Lions de l'Atlas ont démontré qu'ils pouvaient rivaliser avec les meilleures nations au monde. Plus largement, on va dire, par rapport au Maroc, c'est une équipe qui, depuis quelques années, travaille bien, que ce soit au niveau des jeunes, au niveau des Olympiques. C'est peut-être aussi leur moment. Ils ont une petite expérience avec la Coupe d'Afrique, avec la Coupe du Monde 2022. Mais il n'y a pas que le Maroc. Il y a aussi nos amis sénégalais, double champion d'Afrique. Enfin, champion d'Afrique en 2020. La dernière CAN, donc c'est en 2025, et celle de 2021. Une équipe expérimentée avec un leader charismatique qui est
0: Sadio Mané.
2: Sadio Mané. Donc voilà, donc je pense que ça va être les deux têtes d'affiche.
0: L'Algérie aussi, t'as oublié l'Algérie. Rajoute l'Algérie. Non, il faut rajouter l'Algérie avec une équipe qui est jeune, avec des joueurs d'expérience également, comme Mahrez, comme Mandi, mais il y a aussi des jeunes comme Maza, comme Shaibi. Il y a des joueurs comme Boulbina, il y a des joueurs qui montent comme Haj Moussa, qui a marqué le but gagnant, le magnifique but contre la Hollande. Mais là, je suis biaisé.
1: Oui, un peu sérieux. On espère qu'il y aura du beau jeu pour l'Algérie, évidemment. Je vous souhaite, vous deux, fervents supporters. Non,
0: n'en doute pas.
1: Non, je souhaite à chaque équipe de s'épanouir au sein de la compétition, évidemment. J'ai mes préférences.
0: C'est normal. On a pris nos
2: préférences. Juste pour revenir sur l'Algérie, je suis pas 100% d'accord avec toi.
0: Moi,
2: pourquoi ? Parce que oui, on a l'effectif, mais après, on a un entraîneur qui prend pas les bonnes décisions.
0: Il n'a pas
2: assez
0: de courage.
2: Notre meilleure équipe joue généralement à la fin de match.
0: Exactement. Il met pas les joueurs dans de bonnes conditions pour donner le potentiel sur le terrain. Je suis d'accord. L'entraîneur, il manque de courage.
2: Donc on va espérer un beau tournoi.
0: Peut-être que pendant cette Coupe du Monde, il va avoir le coup. Parce que je te rappelle, il a entraîné la Suisse à la Coupe du Monde 2018, c'est ça ? Et il a fait un très très bon tournoi avec l'équipe de la Suisse qui a réussi à battre la France aussi, je pense.
1: Sûrement,
2: si je me rappelle. Non, ils n'ont pas battu la France.
0: Ils ont battu qui ?
2: C'était à l'Euro et c'était au pénalty.
0: Oui,
2: ils avaient fait une belle Coupe du Monde 2018, un bel Euro à la Suisse, mais ils n'ont pas battu la France.
0: Okay, ils n'ont pas battu la France, ok, c'est pas grave. Désolé.
1: Quand même.
0: Pardon.
1: Je le prends pas mal. Hein.
2: D'ailleurs, justement, plusieurs observateurs estiment que cette Coupe du Monde pourrait être celle de la consécration pour une sélection africaine. Donc, comme vous le voyez, on est très curieux au niveau de la rédaction. Entre le Maroc, le Sénégal, l'Algérie,
0: exactement.
2: On va voir quelle équipe africaine va décrocher cette première finale.
0: Mm-hmm. Mais juste, Mehdi, pour qu'il n'y ait pas de jaloux, y a très bonne équipe africaine aussi. Il y a la Côte d'Ivoire, il y a les Congolais, il y a le... Cap Vert, il y a Haïti, nos amis haïtiens, il y a... ils font pas partie de l'Afrique, mais bon, ils font partie de la francophonie. Il y a aussi
2: il faut parler aussi des équipes
0: l'Afrique
2: francophones.
0: L'Afrique du Sud qui ouvrira le bal contre les équipes francophones, exactement. L'Afrique du Sud, on a le Ghana, on a qui aussi?
2: Je crois qu'on a cité tout le monde.
0: On a cité
1: Sénégal,
0: on a cité
2: Maroc,
0: Côte d'Ivoire, Maroc, Tunisie,
2: nos amis tunisiens aussi.
0: Donc il y a quand même une belle
1: il y a du beau monde.
0: Il y a du beau monde, ouais.
2: Il y a une belle représentativité. Et puis, comme on l'a dit aussi hier, ça va être une représentativité aussi francophone avec pas mal d'équipes francophones. Hein.
0: Les Belges qui montent en puissance, hein, on l'a vu pendant les matchs amicaux.
2: Oui, ils ont 5-0 à la Tunisie.
0: Ah, absolument. Ouais.
2: On aura une Coupe du Monde qui va être aussi culturellement intéressante, hein,
1: oui.
2: Et surtout pour la francophonie, donc ça va être quelque chose de positif. Et cette édition sera également marquée par la présence de nouvelles nations, donc on vient d'en citer pas mal, et le retour aussi de certaines sélections absentes depuis plusieurs décennies, et ça c'est grâce justement à la réforme de la FIFA et le passage à 48 équipes.
0: Mm-hmm.
2: Donc cette diversité devrait aussi apporter son lot de surprises, d'émotions. J'imagine qu'on aura très probablement une toute petite équipe qu'on ne voit pas encore, qu'on ne devine pas encore, et qui va peut-être réaliser son parcours historique et qui va être inspirante lors de ce mondial. En tout cas, pour finir, tous les ingrédients semblent donc réunis pour vivre une Coupe du Monde passionnante. Reste à espérer que les longues distances entre les villes, les conditions climatiques estivales n'affecteront pas trop la qualité du spectacle. Mmh. Mais une chose est certaine, le rendez-vous s'annonce déjà exceptionnel et historique.
1: Ah oui, c'est clair.
0: Oui, c'est clair. Merci Mehdi Mohamed pour cette chronique Coupe du Monde. Aujourd'hui, la deuxième chronique. Oui. On se verra demain pour parler de...
2: On va parler un peu des joueurs à suivre. Okay. Qu'est-ce que vous en pensez?
0: C'est une très bonne idée.
2: On va peut-être évoquer les stars du tournoi.
0: Mbappé, on va parler plus en détail sur Mbappé. On va le décortiquer, Mbappé.
1: Il y a beaucoup de choses à dire. Merci beaucoup Mehdi Mohamed.
2: Merci.
1: Une seconde belle chronique sur la Coupe du Monde. Il est 8h18, vous écoutez Franco Matin. On repart en musique avant de poursuivre notre émission. Et toujours pour célébrer le bonheur, la bonne humeur, eh bien on s'en va écouter Tout le bonheur du monde de Sinsé Milia. Mmh. Vous écoutez Franco Matin et on se retrouve dans un instant.

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2: Et il est 8h22, vous écoutez Envol 91 FM, c'est votre matinale radio franco-matin. Il est donc 8h22 et on a eu la chance donc d'avoir notre seconde chronique Coupe du Monde avec Mehdi Mohamed. Une belle chronique à nouveau. Vous pouvez retrouver donc toutes ces chroniques spéciales Coupe du Monde, comme je vous le disais, sur notre SoundCloud en rediffusion donc via notre site internet. On a eu l'occasion de discuter déjà là des équipes favorites et des équipes francophones aussi. Et puis demain, ce sera l'occasion de discuter des joueurs à suivre. Ensuite, on a pu écouter une belle chanson, Tout le bonheur du monde de Cincy Millia. Voilà, on rappelle, aujourd'hui, on avait envie de célébrer la bonne humeur, le bonheur. Donc, c'est chose faite. Mm-hmm. Il est 8h23 et on va aller se renseigner au niveau des astres.
3: Les astres, oui. C'est le temps d'aller voir ce que nous réservent nos petites étoiles, nos petits astres.
2: L'horoscope
3: de ce mardi 9 juin. Et on commence avec les médaillés de bronze. Les médaillés de bronze, ça commence avec les béliers. Vous n'aurez pas une seconde de répit, vous allez finir la journée sur les rotules.
2: Eh bien, une journée longue, hein, on l'a dit tout à l'heure, plus de 16h et 19 minutes, je pense.
3: Ouais.
2: Donc une journée fatigante, hein, ça pourrait pour les béliers.
3: Absolument, absolument. Les vierges, vous manquez parfois de délicatesse, il faut savoir mettre les formes.
2: Bah, écoutez, les vierges...
3: Oui. Soyez un peu plus...
2: Prendre des pincettes, peut-être.
3: Exactement. Prenez des pincettes.
2: Les poissons, ensuite, vos mauvaises habitudes vous jouent des tours. Remettez-vous sur la bonne voie. Reprends le bon cours d'eau pour les poissons. Et puis...
3: Oui, le cours d'eau. ne pas nager à contre-courant.
2: Exactement.
3: Les médaillés d'argent. Je commence avec les gémeaux. Vos amis sont présents pour vous en ce moment. Ils vous aident à avancer. C'est bien.
2: C'est bien de se sentir
3: vous avez
2: entouré.
3: Beaucoup de chance, mm-hmm. Exactement. Il faut profiter quand on a des amis autour de soi. Il faut bien en profiter. On continue avec...
2: Les cancers. Rendre service sera votre mission aujourd'hui. On vous renverra très vite l'ascenseur.
3: Mmh.
2: Donc, à deux vitesses, les cancers, c'est très bien.
3: Oui, c'est bien. Oui. Prenez l'ascenseur.
2: Et puis ensuite, les lions.
3: C'est toi.
2: Alors, les lions, vous êtes animés par une belle confiance en vous qui vous permet d'aller de l'avant. Je le souhaite. Hein.
3: Bah, c'est hier, tu as reçu ton parchemin.
2: Avec distinction
3: parchemin.
2: Du jury, oui.
3: Mon parchemin, ton, oui. Avec distinction.
2: Oui, avec distinction. Hey, donc,
3: avec les honneurs.
2: Je suis très fière.
3: Oui, donc c'est ça. Donc ça donne confiance. Et
2: oui,
3: ça te lance.
2: Je me le souhaite.
3: Bah, tu es sur Envol. Tu
2: fais une belle lancée.
3: Exactement. Tu animes bien l'émission et bravo, c'est ça.
2: Merci.
3: Les balances, aujourd'hui, vous décidez de faire le premier pas. Vous ne regrettez pas cette belle initiative. Eh ben oui, de temps en temps, ben faire le premier pas, ça peut débloquer
2: les situations. Ouais.
3: C'est ça, je cherchais le mot. Merci. Scorpion.
2: L'intervention d'un proche va vous ôter une belle épine du pied dans un projet important.
3: Mmh.
2: Ben c'est ça, on parlait tout à l'heure de se sentir entouré. C'est très bien aussi de demander de l'aide. De faire appel
3: et
2: à
3: des fois, les proches, ils interviennent sans qu'on le demande. C'est ça qui est bien aussi.
2: Ils le sentent,
3: mm-hmm. Exactement. Les Sagittaires.
2: Alors, la chance est au rendez-vous, les Sagittaires. Si quelqu'un doit être félicité aujourd'hui, ce sera vous. Bah, bravo, les Sagittaires, on vous applaudit alors.
3: Bravo.
2: Mm-hmm. Ensuite,
3: peut-être
2: les Capricornes.
3: Qu'ils étaient parmi ceux qui étaient
2: des Sagittaires.
3: Ouais.
2: Je ne sais pas. Ensuite, les Capricornes.
3: Les Capricornes, d'humeur joviale, vous allez dire adieu à la routine et vous ouvrir à la nouveauté. Mmh. Oui, nouveauté, technologie, peut-être que vous voulez rentrer dans le mood. Ouais,
2: et c'est ensuite,
3: ça.
2: Dernier médaillé d'argent, les Verseaux.
3: J'ai l'impression
2: que... Votre cote de popularité grimpe en flèche, tout le monde veut passer du temps avec vous. bien.
3: Et mon impression est bonne. Apparemment, je suis le médaillé d'or d'aujourd'hui. Je cherchais le taureau, mon astre, mais je ne le voyais pas. Et plus on avançait, je me suis dit, oh, c'est ma journée aujourd'hui.
2: Alors,
3: les médaillés d'or, vous serez inarrêtables en ce mardi, les taureaux. Vous enchaînerez les petites victoires tout au long de la journée.
2: Ah, bah, félicitations. Wow. On va voir si ça se confirme.
3: Pourquoi ça n'a pas été le 16 juin quand on jouera contre l'Argentine? Ça aurait été mieux de gagner et d'avoir la victoire. Mais
2: tu comptes sur l'horoscope pour la victoire?
3: Non, je compte sur le jeu. Ouais. Non.
2: Tout.
3: On ne veut pas d'aide.
2: Après, il faut prendre tout ce qu'il y a à prendre. Hein. Si un bon horoscope peut te permettre.
3: C'est vrai, exactement.
2: De gagner.
3: Une victoire, même pas avec le plus petit des scores, je prends.
2: Mmh, ok, bon, bah, c'était donc l'horoscope de ce mardi 9 juin. De belles prédictions. Donc, il est 8h27, c'est Franco Matin. On repart en musique, juste avant de retrouver Jean-René Bossico.
3: Avale ta salive.
2: je parle beaucoup trop. On retrouve donc dans un instant Jean-René Bossico pour parler à nouveau d'actualité. Et en attendant, on repart en musique et on s'en va écouter notre chère Édith Piaf qui nous chante La vie en rose.
3: Oh.
2: Une très belle chanson que je dédie à ma mamie.
3: Moi je la vois
2: adore,
3: en vert plutôt.
2: Ah.
3: Toi, tu la vois en bleu, moi je la vois en vert, mais.
2: Ouais, bah, écoute.
3: La vie en rose.
2: La vie en rose avec Édith Piaf.
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0: Édith Piaf qui nous chante La vie en rose sur les ondes d'Envol 91 FM, une chanson emblématique de la carrière de la chanteuse Édith Piaf. Voilà une très belle chanson que je dédie donc à ma grand-mère qui aime beaucoup l'artiste.
1: Qui nous écoute depuis
0: oui,
1: la France.
0: Sûrement, oui, oui. Alors il est 8h31 déjà et c'est l'heure de retrouver Jean-René Bossico pour sa revue de presse.
2: Voici votre revue de presse franco avec Jean Bossico.
1: On commence par Louise Arbour a été officiellement installée hier comme 31e gouverneur général du Canada.
3: À cette occasion, Mark Carney a rappelé que le gouverneur général demeure le gardien de l'ordre constitutionnel, le symbole de l'unité nationale et le garant de l'engagement du pays envers la paix, l'ordre et la bonne gouvernance. Le Premier ministre a également salué la carrière exceptionnelle de Mme Arbour, qui a gravi tous les échelons du système judiciaire canadien, de la Cour de justice de l'Ontario à la Cour d'appel de l'Ontario avant d'accéder à la Cour suprême du Canada. Mark Carney a souligné que les Canadiens confient au gouverneur général la mission de défendre les institutions et les valeurs du pays, tout en incarnant la volonté collective de bâtir un Canada plus fort, plus juste et plus inclusif.
0: Et puis, le gouvernement du Manitoba a investi 4,3 millions de dollars pour moderniser et étendre les infrastructures d'eau et d'eau usée dans les régions rurales de la province.
3: Quatre projets bénéficieront de ce financement qui vise à améliorer la fiabilité du réseau, soutenir la croissance des collectivités et garantir aux résidents un accès durable à une eau sûre et de haute qualité. Le ministre des Relations avec les municipalités et le Nord, Glenn Simard, souligne que ces investissements témoignent de l'engagement du gouvernement provincial à offrir des services d'eau et d'eau usée sûre, moderne et fiable à l'ensemble des Manitobains. Le gouvernement réaffirme également sa volonté de travailler étroitement avec les municipalités pour moderniser les infrastructures publiques essentielles en mettant l'accent sur la durabilité, la sécurité publique et la résilience économique des communautés locales.
0: Et oui, une ressource indispensable, hein, évidemment.
1: Et pour terminer, le Canada qui célèbre la Coupe du Monde de la FIFA 2026 avec une nouvelle pièce d'$1 mise en circulation par la monnaie royale canadienne.
3: Selon un article de Radio-Canada, la pièce présente une mosaïque en forme de feuilles d'érable au ton rouge et orangé, inspiré de l'emblème canadien du tournoi. À droite, un ballon de soccer domine la composition, accompagné du nom des deux villes hôtes du pays, Toronto et Vancouver, produite à 3 millions d'exemplaires dans l'usine de la monnaie royale à Winnipeg. La pièce circulera bien au-delà du tournoi, trouvant naturellement sa place dans les portefeuilles des Canadiens. Du côté des collectionneurs, l'intérêt est déjà au rendez-vous. Alexandre Reeves, principal chef des affaires publiques de la monnaie royale, souligne que les premiers produits de collection liés à la Coupe du Monde connaissent un engouement marqué. Des ensembles en édition limitée regroupent

0: National Métis Saint-Joseph du Manitoba. On aura l'occasion de discuter du pique-nique annuel Métis.
1: Oui,
0: ce sera
1: absolument.
0: Dans un instant.
1: Dans un instant.
0: Oui, et en attendant, donc, on repart en musique et on s'en va écouter France Gall qui nous chante Ella, Ella, une très belle chanson. Aujourd'hui, on célèbre la bonne humeur, donc on écoute France Gall sur Envol 91 FM et on se dit à tout de suite.

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2: Et il est 8h40, vous écoutez Franco Matin, il nous reste une vingtaine de minutes encore ensemble pour cette matinale radio. Et on a le plaisir d'accueillir au studio Denise Lécuyer, Derry de l'Union nationale Métis Saint-Joseph du Manitoba. Bonjour.
3: Bonjour, comment vous allez?
2: Ça va très bien, merci.
4: Derry qui est Derry Nsambu Kambokchua, c'est ça?
3: Je t'autorise à écorcher mon nom, c'est Derry Nsambu Kambokchua.
4: Kambokchua. Oui. Ok.
2: Bienvenue.
4: Tu es le directeur de la programmation et des opérations à l'Union nationale Métis Saint-Joseph du Manitoba. Et comme on le sait tous, on est dans le mois de l'histoire des autochtones. Oui. Et pour célébrer cette bel événement, enfin cette journée qui sera le 21 juin, oui. Donc l'Union nationale organise son pique-nique annuel Métis le 20 juin prochain. Ça sera au Fort Gibraltar et ça sera de 11h à 14h et c'est un événement gratuit, Derry.
3: Totalement gratuit. Alors, historiquement, avant, le pique-nique annuel était comme l'assemblée générale qui rassemblait tout le monde. Et c'était un moment où on se retrouvait. Mais là, avec le mois de célébration de peuples autochtones et avec au fur et à mesure que le temps, que là, on fait le pique-nique annuel pour célébrer la culture métisse. Comme chaque année.
2: Mm-hmm. Et donc pour les détails de l'événement, donc ce sera le samedi donc 20 juin de 11h à 14h au Fort Gibraltar, donc dans Saint-Boniface. Moi j'avais une question sur l'organisation de cet événement. Déjà, c'est la 100e édition là de ce pique-nique?
3: Oh là, déjà l'année prochaine, l'Union nationale va totaliser 140 ans.
2: Oh.
3: Donc
2: wow.
3: C'est vraiment un rituel. C'est
4: une tradition.
3: C'est une tradition chaque année de célébrer, de se rassembler tout autour d'un repas. C'est un moment festif, familial, culturel aussi.
2: Oui.
3: Ça fait 140 ans que l'Union existe et c'est coutumier.
2: Ouais,
3: c'est,
2: ça
3: c'est
2: permet instant. De perpétuer les traditions.
3: Oui, aussi de transmettre aussi à la nouvelle génération aussi sur les valeurs d'être fier d'être métis. Mm.
2: Mm-hmm. Et justement, en parlant donc de tradition sur le programme, oui, vous annoncez donc des ateliers et puis aussi des spécialités peut-être culinaires. Est-ce que vous pouvez nous en dire plus?
3: Oui, cette année, on aura un atelier de perlage. Vous savez, le perlage, c'est très important dans la culture métisse. Nous avons aussi un atelier de peinture avec Gabriel Boulet. Donc, c'est avec les enfants. Donc, on attend un atelier totalement gratuit. Les enfants vont dessiner. On aura aussi un atelier plutôt un village métis avec Georges Baudry qui vient souvent là avec exposer.
4: Il fait des interprétations historiques, c'est ça?
3: Lui aussi, mais là, il va faire il va ramener un camp métis.
4: Un camp métis.
3: Il va ramener beaucoup de choses qu'il va exposer aussi. Il va interpréter aussi des chansons comme d'habitude qu'il fait souvent. Et aussi, on aura aussi le CJP aussi qui va faire des activités aussi. Aussi le sport en français aussi. Et aussi, on a aussi un tombola pour gagner aussi des cadeaux. De cartes cadeaux, de ceintures fléchées. Donc c'est un moment vraiment très festif qu'on invite. Il y a aussi des interprètes du Fort Gibraltar du Festival du Voyageur qui vont être là aussi pour animer aussi cette journée.
2: C'est ça, ça permet d'en apprendre plus, oui, sur l'histoire.
3: Totalement.
2: C'est une belle expérience.
3: Oui.
4: Est-ce que c'est ça le fait d'avoir choisi le Fort Gibraltar comme endroit? Est-ce que annuellement ça se faisait?
3: Au départ, ça se faisait pas là, ça se faisait dans un
4: donc
3: parc.
4: Donc c'est une première quand même.
3: Non, une deuxième que le Festival du Voyageur ainsi que l'Union nationale qui le célèbre. Qui s'unissent. C'est tout ensemble au pique-nique annuel de Métis.
4: Tout ensemble, ouais. Oui, avec
2: un blanc Métis. Ça s'y prête bien finalement, le lieu.
3: Mmh. Oui, c'est emblématique, c'est très joli aussi.
4: C'est symbolique, c'est vraiment aussi. Symbolique, ouais. Exactement. On a dit qu'il y aura, bien entendu, de la bonne nourriture, ça c'est certain, et c'est un événement gratuit, mais il y aura aussi de la bonne musique.
3: Oui, déjà, parler de la bouffe, déjà il y a 200 repas gratuits qu'on a mis. Les gens peuvent s'inscrire déjà sur notre site internet.
4: Il reste encore des places.
3: Il reste quand même des places encore. On incite les gens à prendre leur place. Il ne reste en moyenne encore
4: une trentaine
3: encore de repas. Et parlons de la musique, on aura trois groupes ou trois
4: emblématique.
3: Franco-métis. Surtout ça.
4: Surtout.
3: Oui, on a les Band Boys, on a Jules Crévier ainsi qu'Adrina Turenne qui vont animer cette journée-là.
2: Ah, ouais. une belle programmation. Justement, comment est-ce que vous choisissez ces artistes? Ça se fait naturellement
3: Naturellement aussi,
4: membres,
3: c'est aussi membre
4: oui, c'est de
3: le
4: l'Union.
3: Membre aussi de l'Union nationale aussi, mais plutôt s'ils sont des métiers aussi, une manière aussi de rassembler un peu les générations. Les parents qui sont jeunes, on a Andrea qui est aussi jeune, on a Jules Crévé qui joue la musique métisse. Donc
4: avec
3: c'est
4: du violon traditionnel.
3: Du violon aussi traditionnel, donc c'est lui qui toujours perpétue la culture métisse. Donc on a Jules Crévé qui va transmettre cela aussi aux gens. Mais sinon... chaque année, la programmation, elle change.
2: Oui.
3: Si l'année passée, il n'y avait pas les mêmes personnes, donc on essaie toujours d'évoluer aussi. Ouais. Okay.
2: Oui, c'est bien, ça permet donc de représenter la culture métisse et puis aussi de représenter, oui, comme vous l'avez dit, donc une certaine diversité. Donc c'est...
4: Si on rentre un peu, Derry, sur le déroulement, les détails du déroulement de cette journée-là, quels vont être les principaux moments? Ça va être, je pense, mot de cérémonie, ouverture de la cérémonie.
3: Il y aura l'ouverture de la cérémonie.
4: MC, est-ce que vous savez qui sera le MC?
3: Mais ce serait une surprise déjà.
4: Okay,
3: on le garde. Il y a... il me l'a confirmé qu'hier. Donc,
4: d'accord. On garde ça, on ne l'annonce pas.
2: Faut venir.
4: Faut venir. Ok, d'accord. C'est quelqu'un de connu.
3: Oui, de la communauté.
4: De la communauté.
3: Oui,
4: d'accord.
3: Mais si membre de l'Union aussi.
4: Métis, donc.
3: Oui, métis okay, aussi.
4: D'accord, ok. Je vois un peu. Mais je ne vais pas le dire.
3: Et surtout, les portes seront ouvertes à partir de 11h, mais à partir de 10h30, les gens peuvent venir. Ainsi, les bénévoles qui seront là à partir de 9h déjà.
4: Le premier set, ça sera aux alentours.
3: De 11h15, qui est le premier set va commencer.
4: C'est Gilles Crevier qui ouvre le bal.
3: Oui, tout à fait. C'est la culture métis
4: qui met. Une belle danse, il va faire danser tout le monde.
3: Tout à fait. C'est on invite les gens à venir rapidement parce que c'est de 11h à 14h. Donc
2: oui, le temps va passer vite.
3: Tellement vite. Et nous espérons qu'il fera espérément beau.
4: Oui, il va faire beau, mais surtout, il faut se protéger un peu, parce que c'est en extérieur pour les jeunes. Mettez vos casquettes, vos crèmes solaires. Et puis, comme tu l'as dit, tu voulais mettre un point d'honneur sur essayer de ramener vos chaises
3: de pique-nique. Mais ce que je veux rappeler aussi, c'est que l'Union a fait un effort avec nos partenaires. On aura des tentes aussi pour mettre à l'abri. Je compte à remercier... l'entreprise Riel qui nous a prêté des tentes, on a le Festival du Voyageur qui nous a aussi prêté des tentes, donc ça va être vraiment exceptionnel. Et on pourra aussi utiliser les salles pour s'abriter.
4: Bien sûr, il faut rappeler aussi que l'Union nationale, c'est grâce à des partenaires vous avez bien sûr organisé cet événement et des bénévoles aussi à qui il faut rendre hommage.
3: Toujours à nos bénévoles qui sont toujours là pour faire avancer que les événements se passent bien. Donc on tient vraiment à remercier nos bénévoles qui sont toujours là pour mettre un coup de pouce sur la réalisation de nos événements. Je tiens à remercier aussi, nos partenaires. Sûr. Nous avons le conseil aux Ogoulés qui est toujours avec nous. Nous avons Patrimoine Canada, le Festival du Voyageur, Société de la Francophonie Manitoba. Nous avons Caisse Assiniboine Crédit Union. Nous avons le Sandon qui est aussi notre partenaire. Nous avons le musée de Saint-Boniface, nous avons le conseil jeune provincial, nous avons la DCFM, nous avons Manito Média, Sport en français, Saint-Léon, Jardin, Saint-Léon. Et nous avons l'université de Saint-Boniface, ainsi que la députée
4: Ginette
3: Lavaque, fédérale.
2: Oui, c'est vrai que ce genre d'événement, ça permet aussi de voir le jour grâce à des partenaires et aussi de l'envie, évidemment, de tous les bénévoles. Donc, c'est une belle initiative. Est-ce qu'on peut faire un rappel pour justement prendre part à l'événement? Donc, on peut s'inscrire pour obtenir donc un ticket, c'est ça, pour le pique-nique?
3: Pour le pique-nique, juste le ticket pour le repas. Mais l'entrée est totalement gratuite.
2: Donc, même
3: et aussi, on a mis aussi en place des crèmes aussi, glacées.
2: Okay.
3: Pour les personnes aussi, donc il y aura à
4: pour
3: boire.
4: Pour les enfants surtout.
3: Les enfants, les
4: même
3: adultes
4: même pour
3: aussi.
4: Les adultes.
3: Même l'eau aussi, c'est-à-dire que le repas, si on a pas de repas, mais il y aura de boissons à volonté.
4: Oh.
3: Et le festival a mis vraiment des boissons aussi, ainsi que l'Union nationale, les soldats, de l'eau. On va gâter les gens
4: justement,
3: pendant ce
4: moment. J'allais dire, vous nous gâtez là. Là, c'est vraiment...
2: vraiment
4: vous avez
2: envie,
4: sorti
2: là.
4: Le grand jeu,
3: surtout ça. Bah, c'est ça, l'Union, c'est familial, c'est ça qu'on aime.
4: Convivial,
3: convivial aussi. Donc on dit, il faut s'arrêter déjà à prendre les billets repas. Il y aura, on a aussi nos menus, c'est des menus végétariens ainsi que des menus.
4: Ok, c'est toutes les si vous avez des allergies ou des préférences, donc ça sera pour tous les
3: il y a une variété de nourriture qu'on a mis en place pour cela. C'est la spécialité, génial. Ce serait des repas métis.
2: Oui, évidemment, toujours pour faire rayonner la culture. Ben, un événement donc, qui donne envie, donc, pour rappel, pour celles et ceux qui nous écoutent, ce sera le samedi 20 juin, donc de 11h à 14h, au Fort Gibraltar. Un événement, donc un joli pique-nique qui arrive.
3: Tout à fait.
4: Ouais, oui, justement pour célébrer la journée du peuple autochtone et métis, donc le 21 juin. Alors, pour terminer, est-ce que tu as un mot pour terminer?
3: Il fera beau, alors ramène aussi la bonne humeur et toujours. On va danser.
4: On va danser et célébrer. On va danser et célébrer. Oui. Merci beaucoup, Derry.
3: C'est un mot que je vous remercie.
4: Merci absolument. Enfin, bon, vous êtes chez vous ici à Envol, donc c'est avec plaisir qu'on fait les promotions de tous les événements, les activités que l'Union organise. Donc, vous êtes là toujours chez vous. Alors, on repart peut-être en chanson.
2: Oui, on repart en chanson. Merci beaucoup, Derry, pour ta aussi. Présence. Il est donc 8h50. Vous écoutez Franco Matin. On se laisse un court instant pour se retrouver très vite. On repart donc en musique et on écoute Christophe Maé. Il nous chante ici « Il est où le bonheur ?». Aujourd'hui, on met l'accent sur la bonne humeur, la joie. Donc on écoute Christophe Maé, « Il est où le bonheur ?».
4: Il est au pique-nique métis, le samedi.
3: À très bientôt.
4: À très bientôt, au revoir.

0: quand le bonheur de Kali sur les ondes d'Envol 91 FM. Et oui, le bonheur, c'est sur Envol.
1: Et ben c'est sur Envol et le bonheur se vit à l'instant présent. Oui. Oubliez le passé, ne pensez pas au futur, vivez l'instant présent.
0: Vivez l'instant présent et profitez de ce que la vie vous donne. Écoutez, voilà, il est 8h57, notre émission Franco Matin touche à sa fin. Déjà, le temps passe vraiment, vraiment vite en ondes. Une belle émission encore aujourd'hui. On a eu donc l'occasion d'écouter une entrevue déjà réalisée par James Olivier qui parlait donc d'un événement Soccer for All qui aura lieu le 1er juillet prochain. Une initiative de l'Association des Sénégalaises et des Sénégalais du Manitoba. Une belle entrevue qui sera désormais en rediffusion.
1: Oui. On va trouver sur notre SoundCloud également. Et puis on remercie également notre invité qui vient tout juste de nous quitter, Derry Nsambu Kembu Choua, qui est le directeur de la programmation et des opérations à l'Union Nationale Métis Saint-Joseph du Manitoba, qui vous invite à leur pique-nique métis annuel.
0: Un bel événement.
1: Oui, un bel événement gratuit avec plein de surprises qui vous attendent. Alors, n'hésitez pas à y aller, c'est ce samedi 20 juin de 11h à 14h au Fort Gibraltar.
0: Oui, dans Saint-Boniface, donc une occasion d'aller faire la fête en famille, entre amis. Vraiment, on vous invite donc à y aller. Et puis vous pourrez réécouter, c'est ça, cette entrevue sur notre SoundCloud en rediffusion. Mm-hmm. Et puis restez branchés, hein, aujourd'hui encore de belles émissions qui seront diffusées en ondes. Déjà, il y aura Jean Fontaine.
1: Jean Fontaine, bonjour pour c'est sa dernière semaine avant de faire une pause estivale. Donc on attend Jean Fontaine avec impatience pour son émission l'après-midi. L'équipe de l'après-midi de
0: Couleur d'ici,
1: Christian Dibi et James Olivier qui prendront le relais à partir de 16h.
0: Oui, donc une belle programmation. Et nous, on se retrouve demain, évidemment.
1: Toujours. De bonne heure, nous.
0: Ah oui, de bonne heure, de 7h à 9h, évidemment. D'ici là, passez une belle journée, puis on se retrouve demain.
1: Oui, excellente journée à vous.
0: À bye très bye. Vite.

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Mesdames, messieurs, bonjour et bienvenue à ce Jean Fontaine Bonjour du mardi 9 juin 2026. Au menu de la première heure, le nombre d'usagers de la Winnipeg Transit en forte baisse depuis la réforme du système. Les nouveaux habits de Louise Arbour, gouverneur général surqualifié. Et le narcissisme de Donald dérange en pleine finale de la NBA. Bienvenue à J.

Bonjour, mesdames et messieurs, j'espère que vous allez bien. J'espère que vous profitez de ce beau soleil, parce que ça va s'ennuager aujourd'hui, mais ce sera chaud encore une fois. Le temps frais, là, ça va commencer demain. Cependant, là, de façon même assez marquée, en fait. Attendez un petit peu. Ben, demain, maximum 25, mais ensuite, pour jeudi, maximum de 16, et vendredi, 19 degrés. Alors, j'espère que vous allez bien. Je ne sais pas ce que vous avez fait de bon hier. Moi, j'ai regardé le troisième match de la finale de la NBA. J'ai manqué le bout où Donald s'est fait huer par les spectateurs qui étaient présents au Madison Square Garden pour voir ce match entre les Knicks de New York et les Spurs de San Antonio. Et c'est San Antonio qui l'a emporté. Ça mettait fin, ça, à une série de 13 victoires consécutives des Knicks en séries éliminatoires. Autrement dit, ils avaient dominé les séries. Est-ce que c'est la présence de Donald qui les a énervés, peut-être, je ne sais pas. Mais enfin, on va parler de ça. On va parler aussi de la finale de la Coupe Stanley, ça s'en vient. Le prochain match, c'est ce soir. Alors, match numéro 4 entre Vegas et les Hurricanes de Caroline. C'est les Golden Knights de Vegas qui mènent 2-1 dans cette série. Également, on va parler d'une inondation éclair qui a provoqué l'état d'urgence dans une localité de l'ouest de la province, la localité de Minitonas Bozeman. Et ça, c'est dans l'ouest du Manitoba. Et on dit que ce genre de cru éclair, là, ça arrive une fois en 200 ans. Il est tombé quelque chose comme 150 millimètres de pluie dimanche soir. Et des maisons ont été inondées, des routes ont été emportées. Alors, je vais vous en parler. C'est un article du Winnipeg Free Press. Et puis, j'ai appris aussi, en lisant ce même journal, le Winnipeg Free Press, que je pourrais voter pour ma plaque d'immatriculation de plein air préférée. Et ce ne sera pas la plaque par défaut, là. Il va falloir l'acheter, celle-là, là, comme les plaques des Blue Bombers, comme celle des pompiers, comme celle des anciens combattants. C'est 70$ pour avoir une plaque dite personnalisée. Et là, on nous donne 5 choix. 5 choix de plaques, de motifs. Il y en a qui sont vraiment jolis. Mais il y a au moins une utilisatrice de Facebook qui a remarqué une chose importante. Toutes ces plaques sont en anglais seulement, in English only. Et puis, la même personne a même enjoint les gens à faire une plainte au secrétariat des services en français de la province du Manitoba. Alors, je vais vous en parler. Et puis, la Coupe du Monde, ça s'en vient. Ça commence dans 2 jours. Les premiers matchs auront lieu au Mexique. Mais je vais vous parler plus particulièrement des stades et de la transformation qu'on a dû faire des stades qui accueillent la FIFA, la Coupe du Monde de soccer, aux États-Unis. Et c'est assez fou, là. On a payé des millions de dollars parfois juste pour cacher le nom du stade. L'argent qui se dépense pour cette Coupe du Monde, ça me rend un peu fou. Là, évidemment, c'est aux États-Unis. On sait qu'au Canada, la Coupe du Monde, à Toronto et à Vancouver, nous, les contribuables, on a assumé 1 milliard de dollars de la facture. 1 milliard de dollars. Alors, on va parler de ça, on va parler météo, on va parler sport, on va parler de ce que vous voulez aussi. Et au niveau musical, ben, je compte sur vous. J'ai déjà une demande spéciale en banque, mais si vous voulez faire vos demandes spéciales, vous pouvez m'écrire par texto 431-999-3691. Puis dites-vous pas, je vais le faire la semaine prochaine, parce que la semaine prochaine, je suis pas là. Je termine vendredi. Oui, je termine vendredi, et puis ensuite, je serai absent des ondes jusqu'au mois de septembre. Et puis encore là, comme je vous ai dit hier, pour ceux qui écoutaient, je ne sais pas dans quelle incarnation Jean Fontaine Bonjour sera de retour, mais il y aura quelque chose. Si ce n'est pas en vol, ce sera en balado. Mais pour l'instant, là, disons que tout est en suspens, c'est en discussion. Et puis, j'ai bien hâte d'en savoir moi-même davantage pour pouvoir vous en faire part. Et puis, si jamais j'obtiens des nouvelles une fois que la saison est terminée, donc après vendredi, vous pouvez suivre ma page Facebook Jean Fontaine Bonjour et ça me ferait un plaisir de vous informer sur ce qui va se passer. Alors donc, voilà, on est prêt. On part ça avec les 3 accords et une chanson qui m'a vraiment fait
sourire, même rire un peu la première fois que je l'ai entendu. C'est une chanson qui s'intitule Boston, comme dans la ville de Boston. Combien de fois est-ce qu'on dit Boston dans la chanson? Probablement au moins 50 fois, si c'est pas plus. Voici les trois accords sur Envol 91 FM.

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1: Eh bien, ça y est, nous avons une nouvelle gouverneure générale. Elle s'appelle Louise Arbour et c'est une femme qui est très, très, très cultivée, qui a fait des choses importantes dans la vie. Et puis, il y a un excellent éditorial de Stéphanie Gramont dans la presse ce matin. Alors, Stéphanie écrit, en endossant les habits de gouverneur général, Louise Arbour, avec sa stature exceptionnelle, a redonné du lustre à ce costume poussiéreux. Il est anachronique, écrit Madame Gramont, que notre pays soit encore dirigé par un gouverneur qui est le représentant d'un chef d'État étranger. Mais l'impressionnant parcours de Louise Arbour force l'admiration. On pourrait même dire qu'elle est surqualifiée pour ses nouvelles fonctions, essentiellement protocolaire. Toute sa carrière, elle a eu le pouvoir entre ses mains, que ce soit comme procureur en chef du Tribunal international pour l'ex-Yougoslavie, comme juge à la Cour suprême du Canada. Partout où elle est passée, elle a fait bouger les choses. Elle a fait inculper notamment le président serbe pour ses crimes de guerre. Au Canada, elle a amélioré la vie des femmes avec ses enquêtes sur les abus dans les prisons et les inconduites sexuelles dans l'armée. Alors, en la nommant gouverneur général, Mark Carney montre qu'il attache une réelle importance à ce poste, pourtant symbolique. Mais, dit Mme Gramont, c'est pas surprenant de la part d'un premier ministre qui avait invité le roi Charles III à prononcer le discours du trône, réaffirmant ainsi la souveraineté du Canada face aux menaces du président américain Donald Trump. Et les rôles protocolaires permettent d'exprimer la continuité alors que le Canada vit de grands bouleversements. Stéphanie Gramont ajoute que la géopolitique est devenue beaucoup plus complexe. Il est loin le temps où la politique étrangère du Canada était calquée sur celle des États-Unis. Alors, selon elle, la nomination de Louise Arbour envoie un signal fort de l'engagement canadien envers les grandes institutions internationales. Et puis, vous savez aussi qu'il y a deux référendums possibles au Canada. Il y en a un qui va avoir lieu en Alberta, peut-être un au Québec, si jamais le Parti québécois est porté au pouvoir au mois d'octobre prochain. Alors donc, vu que l'unité du pays est malmenée, Louise Arbour, qui incarne le meilleur des valeurs canadiennes, toujours selon Stéphanie Gramont, peut servir de trait d'union entre les communautés. Au-delà des rubans à couper, des médailles à décerner, elle peut peut-être jouer un rôle significatif. Ce qu'elle ne pourra pas dire en public, elle pourra en faire part à Mark Carney. Espérons que le premier ministre, qui est accusé ces jours-ci d'avoir peu d'écoute pour son caucus, aura une oreille attentive pour sa nouvelle voisine qui arrive avec un bagage inestimable. Et puis, ce sera intéressant également de voir comment elle va utiliser sa nouvelle tribune, Louise Arbour, pour parler à la population. Elle a un franc-parler qui l'a toujours accompagnée. Alors, on voit mal comment elle pourrait se laisser condamner à ne dire que des banalités. D'ailleurs, dans son discours d'installation hier, elle a donné le ton, par exemple. Elle s'est permis de dire que nous n'en faisons pas assez les uns pour les autres, ni pour les milliards de personnes qui, partout dans le monde, nous regardent avec une admiration tout à fait justifiée. Et puis, justement, il faut dire qu'Ottawa a annoncé une réduction de l'aide internationale, contrairement à ce que Mark Carney avait promis en campagne électorale. Alors, est-ce qu'elle va servir de chien de garde au gouvernement de Mark Carney? Je pense pas qu'elle va aller aussi loin que ça. Mais quoi qu'il en soit, voilà. Donc, elle succède à Mary Simon, qui était, elle, la première gouverneure générale autochtone. Louise Arbour, on va l'appeler la surqualifiée, la gouverneure générale surqualifiée, et puis c'est tant mieux. 10h15, une demande spéciale maintenant de Micheline. Ça me fait plaisir de vous faire tourner ça. Je pense pas que j'ai entendu cette chanson, mais c'est un groupe que j'aime beaucoup. Et ne vous laissez pas impressionner par le nom qui est un petit peu bizarre, le Québec Redneck Bluegrass Project. Mais non, ce sont de sympathiques personnes. Voici Les Beaux Dimanches pour Micheline sur Envol 91 FM.

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Lévis, je serai là sur les ondes d'Envol 91 FM. Demande spéciale 431-999-3691 par texto, par courriel Jean. Non, attends un peu. jean.envol91@gmail.com. Un article qui vient tout juste de paraître dans les médias, mais en fait, c'était une rapportée. En fait, c'était une nouvelle rapportée d'abord par le Globe and Mail. Le gouvernement fédéral s'apprête à déposer un projet de loi sur la sécurité numérique qui interdirait les réseaux sociaux aux moins de 16 ans. Ah bon, OK. Alors, ben, je savais que Wab Kenou, au Manitoba, avait déjà dit qu'il légiférerait dans ce sens-là, mais là, c'est le gouvernement fédéral qui veut faire la même chose. Et c'est le ministre du Patrimoine canadien, Mark Miller, qui a affirmé aujourd'hui, d'ailleurs, à la suite de la publication de cet article dans Globe and Mail, qu'il prendrait toutes les mesures raisonnables pour assurer la sécurité des enfants au pays. « Je pense qu'il est évident, dit-il, pourquoi c'est une priorité. Des enfants meurent », a-t-il déclaré dans une petite mêlée de presse, là, très rapide, juste avant la réunion du cabinet. Alors, ce dépôt d'un projet de loi, il était inscrit au feuilleton des habits de la Chambre des communes d'aujourd'hui. Ça veut dire qu'il pourrait être déposé au plus tôt jeudi, parce que c'est comme ça que ça fonctionne. Mais les travaux parlementaires tirent à leur fin, parce que c'est la relâche estivale bientôt. Est-ce qu'on aura le temps de faire toutes les lectures du projet de loi et de l'adopter, ça reste à voir. Mais le ministre Miller avait déjà confirmé au mois d'avril qu'il envisageait d'interdire les réseaux sociaux aux moins de 16 ans dans la foulée du dernier congrès du Parti libéral. Et même les militants avaient adopté une résolution pour réclamer que le gouvernement fixe un âge limite pour avoir un compte sur des plateformes comme Instagram ou TikTok. Cependant, les militants ne voulaient pas que ce soit contraignant. Alors, on va voir où ça va aller, tout ça, mais chose certaine, le débat est maintenant sur la place publique. Et à la météo, ben, il fait 25 degrés, il fait soleil, généralement ensoleillé à Winnipeg, avec des vents du sud-est à 26 km à l'heure. Ça va s'ennuager un petit peu plus tard, il y a même un risque d'orage violent en après-midi, avec des vents du sud-est d'abord à 20 km à l'heure, c'est ça qu'on a là en ce moment, mais ça va augmenter à 40 et des rafales à 60. Maximum 31, humidex 37, indice UV de 8 ou très élevé. Ce soir et cette nuit, nuageux, il y aura des averses parfois fortes avec des orages qui commenceront dès ce soir. Et puis, des vents du sud à 40 avec des rafales à 60. Ça va souffler, mes amis. Minimum de 18 degrés. Et pour ce qui est de demain, mercredi, 60% de probabilité d'averses. Il y a un risque d'orage tard le matin et en après-midi. Les vents vont être un petit peu plus calmes avec un maximum de 25. Et ça se rafraîchit grandement à compter de jeudi, des averses avec un maximum de 16. Ciel variable pour vendredi, possibilité d'averses maximum 19. Samedi, c'est un ciel variable, maximum 19. Et dimanche, du soleil avec un maximum de 25 degrés. En ce moment, sur Winnipeg, le mercure indique 25 degrés. Ça, c'est un gars que je vois ici et là dans certains événements francophones. Je pense qu'il est Françaisquois, mais je sais qu'il a vécu également au Nouveau-Brunswick. Il a vécu longtemps au Manitoba, il était parti, puis là, il est revenu. C'est un traducteur de métier, c'est un auteur, compositeur, interprète de talent. Il s'appelle Jeff Staflin. Voici « Quand la nuit tombe sur les plaines ».

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1: Êtes-vous un utilisateur ou une utilisatrice du transport en commun à Winnipeg, la Winnipeg Transit? Et sachez que ça ne va pas bien, ça ne va pas bien, ça ne va pas bien pour Winnipeg Transit. En fait, la société de transport de Winnipeg prévient qu'elle pourrait percevoir cette année 18,4 millions de dollars de moins sur les tarifs des usagers que prévu dans son budget. Alors, on prévoyait des recettes tarifaires de 97 millions de dollars pour l'année. Mais une mise à jour fait en sorte que c'est une baisse d'à peu près 20 %. Là, on prévoit une baisse des revenus de 18,4 millions de dollars. Et est-ce que c'est dû à tous ces changements, à cette grande réforme du système des transports? Ben, ça dépend à qui vous parlez, mais certainement que ça joue. Certainement que ça joue. Le président du conseil municipal chargé des finances a déclaré que la refonte du système en juin dernier, qui a modifié pratiquement tous les itinéraires de Winnipeg Transit, semble avoir incité certains Winnipegois à se tourner vers d'autres modes de transport. Le conseiller Jeff Broati de North Kildonan, c'est lui qui est le conseiller municipal chargé des finances, il dit pour certains usagers réguliers de l'autobus, le nouveau système n'est pas aussi idéal que l'ancien. Pour beaucoup de personnes pour qui le nouveau système est meilleur, mais c'est pas tout le monde et beaucoup n'ont pas encore nécessairement essayé le transport en commun. Alors, un commentaire qui va un petit peu dans tous les sens. Il dit aussi, et ça je suis d'accord, il dit que ça n'a pas de bon sens qu'on ait encore des technologies de la dernière décennie, si vous voulez. On peut pas payer avec une carte de crédit, on peut pas payer avec une carte Interac, alors que c'est le cas dans la plupart des villes maintenant. Alors, un communiqué de presse de la ville souligne que les personnes qui montent à bord des autobus sans payer, ainsi que la diminution du nombre d'étudiants internationaux et de travailleurs étrangers, qui ont tendance justement à être des usagers fréquents, sont également des facteurs clés dans la prévision de réduction des tarifs ou de perception là des tarifs. Et je peux croire ça, parce que c'est vrai qu'on a quand même bloqué beaucoup les étudiants étrangers dans nos universités. Alors, ça fait moins de personnes qui habituellement utilisent le transport en commun. Et puis, le Winnipeg Free Press a demandé au Winnipeg Transit une entrevue. Et le Winnipeg Transit a dit non, mais ils ont envoyé un courriel. Et puis dans le courriel, le service a noté que la fréquentation avait en fait commencé à diminuer fin 2024. Alors ça, c'est avant la grande réforme. Suite aux changements apportés à la politique fédérale d'immigration, dans le communiqué, Brandon Logan, c'est lui qui est le porte-parole, il dit « Cela a entraîné une baisse du nombre d'étudiants internationaux et de travailleurs étrangers temporaires résidant à Winnipeg. Nous savons que ces groupes démographiques dépendent fortement des transports en commun. Les autobus de Winnipeg Transit ont enregistré en moyenne 164 000 montées à bord par jour de semaine, sur les lignes fixes au cours de l'hiver 2025-2026. Et ça semble beaucoup, mais c'est une baisse de 11 % par rapport à l'hiver précédent. Et puis, on a déjà été presque à 200 000. Ça, c'était en 2018-2019. Alors donc, les plus récents chiffres là pour l'hiver dernier, c'est 160.

Aux caisses, beaucoup de gens ne prennent pas l'autobus, c'est ce qu'a déclaré Derek Hanley. Il est vice-président de la section locale 1505 du syndicat Uni des transports en commun. Il y a aussi toute la question de la sécurité à bord des autobus. Il a ajouté, M. Hanley, que des améliorations en matière de sécurité sont également nécessaires, car les usagers qui sont témoins d'agressions de conducteurs ou qui en sont eux-mêmes victimes sont plus susceptibles de se tourner vers un autre moyen de transport. Ça va de soi, je dirais. Si moi, j'étais victime d'une agression dans un autobus, je ne pense pas que je voudrais nécessairement reprendre l'autobus. En terminant, on veut faire aussi une campagne de sensibilisation. En fait, il y en a une qui va commencer. Je ne sais pas si c'est déjà commencé, mais c'est tout simplement Try Transit pour viser à attirer les gens vers Winnipeg Transit et puis à faire connaître les améliorations, et je mets ça en guillemets, apportées aux lignes des autobus de la ville. Alors voilà, donc ça va pas super bien, on va se le dire, depuis cette refonte majeure de la façon dont les autobus circulent dans la ville de Winnipeg. Là-dessus, je me tais. Et c'est un ordre d'ailleurs du Justin Lacroix Band. On se tait.

Tout le monde sauf toi, de Clara Luciani, les 10h44 minutes. On va parler basketball au Madison Square Garden de New York. Victor Wembanyama a totalisé 32 points. Il est grand, ce gars-là, là. Je sais pas, c'est au moins 7 pieds, ça n'a aucun bon sens. J'ai regardé une bonne partie du match hier. Alors, il a totalisé 32 points, 8 rebonds et 6 mentions d'assistance dans sa première victoire en finale de la NBA. Il a guidé son équipe, les Spurs de San Antonio, à un gain de 115 à 110 contre les Knicks de New York. Les Knicks ont vu leur série de 13 victoires consécutives en série, la deuxième plus longue de l'histoire, prendre fin. Ils ont manqué l'occasion de se rapprocher de leur premier titre depuis 1973, mais ils mènent toujours la série 2-1. Ce soir, dans la Ligue nationale de hockey, c'est la finale de la Coupe Stanley qui se poursuit. Les Hurricanes de la Caroline sont à Las Vegas pour affronter les Golden Knights. C'est Vegas qui mène cette série 2-1. Et c'est pas confirmé encore, mais il est très possible que ce soit Brandon Bossy devant le filet des Canes en remplacement à Frédéric Anderson. Mais l'entraîneur-chef, au moment en tout cas où j'écrivais mes nouvelles, Rob Brind'Amour, ne l'avait pas confirmé. Et puis, l'entraîneur-chef Peter Laviolette, il a eu plusieurs offres, paraît-il, mais c'est à Los Angeles qu'il a décidé de s'installer. Il devient le nouvel entraîneur-chef des Kings, selon le journaliste Pierre Lebrun. Il aurait signé un contrat de 3 ans avec l'équipe californienne. Et il intéressait également, paraît-il, les Maple Leafs, ainsi que les Oilers. Et puis, au baseball, les Gold Ice de Winnipeg entreprennent une série de 3 matchs à domicile ce soir à 18h30 contre les Railroaders de Cleburne. Et en principe, ce match sera diffusé sur les ondes d'Envol 91 FM. Et je vais vous reparler de la NBA dans un petit instant, parce que Donald, le cher Donald, s'est fait huer par la foule au Madison Square Garden. Mais là, ensuite, il a dit, « Mon Dieu, que j'ai été bien accueilli. » Ça s'invente pas. Ça ne s'invente pas, mes chers amis. Alors, je vous en parle un petit peu plus tard. Après les prochaines chansons, on va écouter Charlotte Cardin, une de nos chouchous ici. Voici « Feel Good ».

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1: Laisse tomber les filles de Mariam sur les ondes d'Envol 91 FM. Et puis, vous êtes, nous sommes, je suis en direct du studio Denise Lécuyer au CCFM. Je ne sais pas ce qui se passe au Centre culturel franco-manitobain, mais le stationnement était très plein. Moi, j'ai stationné sur le boulevard Provencher. J'espère que je ne suis pas en infraction. Je crois que je suis OK. Il n'y avait pas de panneau qui m'interdisait de le faire. J'étais pas dans une zone d'autobus. Alors, voilà. Donc, stationnement bien plein. Même les places réservées en vol, il y avait des voitures qui ne devraient pas être là. Notamment une Porsche. Je sais qu'il n'y a personne en vol qui a une Porsche. Oh non, ça, je sais. Je sais. Je sais ces choses-là, mes chers amis. Je regardais hier le basketball, mais j'ai manqué le début. Alors, je regardais donc ce match de la finale de la NBA au Madison Square Garden entre les Knicks de New York qui essaient de remporter un championnat pour la première fois depuis 1973 contre les Spurs de San Antonio et qui n'était pas là. Donald. Oui, Donald s'est déplacé au Madison Square Garden, puis vous allez me dire, ah ben, c'est pas si grave que ça, il a bien le droit. Le président peut aller où il veut. Mais imaginez le dispositif de sécurité qui a dû suivre tout ça. Et je vais vous parler des conséquences de ce dispositif de sécurité. Ça n'a pas été le fun pour les partisans des Knicks de New York. Et puis, il a beau dire sur Truth Social qu'il a été bien accueilli, qu'il était très content d'entendre les acclamations de la foule, mais ce n'est pas exactement ça qui s'est passé. Il n'a pas exactement eu droit à un accueil chaleureux. Le président américain a plutôt été hué par les partisans qui avaient, il faut le dire, déboursé une petite fortune là, pour assister à ce match. Alors, il pouvait bien faire ce qu'il voulait. On va d'ailleurs vous faire entendre un extrait. Je vais vous faire entendre un extrait. C'est pendant l'hymne national américain. Et puis, le journaliste qui a écrit l'article a dit on a une petite pensée pour l'interprète de l'hymne national américain qui a dû endurer ses huées au beau milieu de sa performance. Alors, voici comment ça s'est passé quand Donald a fait un salut militaire pendant l'hymne national des États-Unis.

Alors, je ne parlerai pas d'un accueil chaleureux. En tout cas, j'éviterai certainement même d'en parler. Non, il a été copieusement hué par les spectateurs qui étaient présents au Madison Square Garden. Et d'ailleurs, même une commentatrice conservatrice comme Anne Coulter a dit « De toutes les actions égoïstes et narcissiques commises par Trump, le fait de se rendre au Madison Square Garden pour assister en personne au match des Knicks lundi soir est de loin la pire. 20 000 spectateurs subiront d'énormes désagréments à cause de toutes les mesures de sécurité supplémentaires. Le watch party des Knicks à l'extérieur du Garden est annulé. Des milliers de policiers supplémentaires seront nécessaires aux frais des contribuables. La circulation sera un véritable cauchemar. Tout cela pour qu'ils puissent s'asseoir au Garden plutôt que de regarder le match à la télévision. Les présidents devraient être prêts à faire des sacrifices de temps en temps. » Anne Coulter, qui est commentatrice conservatrice, et puis elle donnait ici une voix là à une exaspération qui a été exprimée par beaucoup, beaucoup, beaucoup, beaucoup, beaucoup, beaucoup de partisans des Knicks de New York. 10h56 minutes. On a le temps pour une belle chanson de Daniel Bélanger. Voici « Il y a tant à faire » sur Envol 91 FM.

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6, bienvenue à Jean Fontaine, bonjour. Deuxième heure, on va parler d'une inondation éclair qui provoque l'état d'urgence dans une communauté de l'ouest du Manitoba. Vous pouvez maintenant voter pour votre plaque d'immatriculation de plein air préférée. In English only. Aux États-Unis, des stades transformés à coups de millions pour accueillir quelques matchs de la Coupe du monde de soccer. Bienvenue à Jean Fontaine, bonjour.

C'est avec beaucoup de joie que je vous retrouve aujourd'hui. J'espère que vous allez bien, j'espère que vous avez passé une bonne nuit, que vous êtes en forme ce matin. Moi, j'ai eu une de ces nuits où je ne sais pas pourquoi, je me réveillais constamment. 3 heures du matin, là, réveillé solide. Est-ce que vous faites ça de l'insomnie? Moi, c'est pas tout le temps, de temps en temps. Mais hier, là, réveillé, je pense pas que je me suis rendormi avant 4h30. Je me suis levé parce qu'à un moment donné, tu sais, rester couché avec les yeux à moitié ouverts, sachant très bien que le sommeil ne veut pas s'installer, même si j'avais déjà dormi quelques heures, là. Je me suis pas couché à 3h. Je me suis réveillé à 3h. Alors, voilà. Et puis hier, c'était collation des grades à l'Université de Saint-Boniface. Félicitations à tous les diplômés, tous et toutes les diplômés de l'Université de Saint-Boniface, du collège également, des programmes collégiaux. Bravo. Bravo parce que ça prend de la persistance, ça prend des efforts. Et puis, vous l'avez mérité, votre diplôme. Je pense particulièrement à mon amie, à moi, ma copine, qui est allée chercher son diplôme à un âge, je dirais pas vénérable, parce qu'elle trouverait que j'exagère, mais j'étais là pour la célébrer avec ses parents et puis quelques membres de sa famille. Très plaisant ce genre de... Évidemment, la cérémonie comme telle, c'est un petit peu long tout le temps, là, ça c'est... Bon, quoi que ça allait quand même assez rondement hier, mais c'est l'après qui est le fun aussi, là, quand les étudiants et étudiantes dévalent les marches des ruines de la cathédrale. Il y a des photos qui se prennent, des mortiers qui sont lancés dans les airs. Et je sais pas, il y a une atmosphère de fête. Puis il faisait beau hier en plus. Alors, ça a été pas mal cool. si je peux me permettre cette expression. 11h04, Émilie m'a écrit. Ma chère Émilie dit, salut Jean, pendant qu'il fait encore beau, me ferais-tu jouer comme l'oiseau de Salah, s'il te plaît? Et j'ai dit, bien sûr. Je mets ça dans ma liste de lecture. Et elle me répond, super, merci de toujours éclairer l'actualité tout en mettant du soleil dans nos journées. Je suis touché droit au cœur, vraiment. Merci, Émilie, pour ces beaux commentaires. Voici donc, comme l'oiseau, Salah Ariane Jean sur Envol 91 FM.

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2: 11h08. Une inondation éclair ou une crue éclair, si vous préférez, flash flood en anglais, d'une ampleur exceptionnelle, ça arrive une fois aux 200 ans. Ben, c'est arrivé à Minitonas-Bousman, dans l'ouest du Manitoba. Je ne sais pas si je prononce bien le nom de cette localité que je ne connais pas très bien, mais en tout cas, les habitants sont sous le choc après le passage d'une tempête qui a inondé la ville et laissé certains habitants bloqués en raison des routes emportées par les eaux. Alors, l'état d'urgence a été déclaré hier par la municipalité. 150 millimètres de pluie sont tombés dimanche soir. Des maisons sont inondées, des routes ont été emportées. Alors, Minitonas s'est situé à environ 15 kilomètres à l'est de Swan River. Il y a plusieurs résidents, plusieurs foyers qui ont été privés d'électricité. Un avis a été émis par l'Organisation de gestion des urgences du Manitoba, prévenant que la région pourrait recevoir plus de 80 millimètres de précipitations. Mais vraiment, ça a été presque le double de cette estimation. Et la municipalité a demandé aux gens de rester chez eux alors que la pluie tombait pendant plusieurs heures. Ray Dietz, qui est un habitant de Minitonas, s'est réveillé dimanche soir sous une pluie battante qui inondait la communauté. Il est allé voir dans son sous-sol et puis, effectivement, il a vu que ça se remplissait rapidement d'eau. « Je suis sorti sur ma terrasse, dit-il, c'était comme un lac. Il doit faire environ un mètre de profondeur en ce moment en parlant de ce nouveau lac sur sa propriété. » Jennifer Kowal, météorologue opérationnelle à Environnement Canada, a qualifié ces précipitations d'événements exceptionnels survenant une fois tous les 200 ans. La région reçoit normalement environ 90 mm de pluie par mois. Et puis là, il y en a presque 150, 147 pour être exact, qui sont tombés entre dimanche soir et lundi matin. Alors, elle parle, Mme Kowal, d'un événement très extrême, pas courant du tout et même très extrême. Il y a environ 3400 clients qui étaient privés d'électricité en raison de 100 pannes au total qui sont survenues dans les régions de Westman et Parkland. C'est ce qu'a déclaré un porte-parole de Manitoba Hydro. Les conditions météo extrêmes ont endommagé les lignes et les poteaux électriques entre les secteurs de Verdun et de Swan River. Alors, Peter Shura, c'est le porte-parole de Manitoba Hydro, il a dit « Les inondations et les routes coupées empêchent nos équipes d'accéder à certaines zones endommagées et le niveau de l'eau et les courants d'eau pourraient causer davantage de dégâts tout au long de la journée. Il y a eu une rupture de conduite de gaz naturel à Minitonas et ça a provoqué une évacuation d'urgence de certains résidents. Il y a un avis d'ébullition d'eau également en vigueur et les équipes n'ont pas pu atteindre le site de la conduite de gaz, mais elles se sont rendues à Swan River par hélicoptère pour couper l'arrivée du gaz à distance. C'est ce qu'a indiqué Hydro un petit peu plus tard hier en fin de journée. La Société d'État a indiqué que du personnel provenant d'autres régions de la province a été dépêché sur place afin d'accélérer les réparations. Il y a des routes fermées, notamment la route 10 entre la route 366 et Renwer, près de Minitonas. Et il y a un pont situé à l'ouest de la localité qui est submergé. Alors, aucune pluie n'est prévue pour les prochains jours. Ça, c'est la très, très bonne nouvelle. La priorité sera de nettoyer et de pomper l'eau des maisons et des jardins. Et puis, évidemment que pour les agriculteurs, c'est un immense problème. Ils vont probablement devoir réensemencer leurs champs et puis réclamer des dommages là à leurs assureurs. Et pendant ce temps, la ville de Verdun, dans la région de Westman, est en train de nettoyer les dégâts causés par une tempête de vent qui a abattu une douzaine d'arbres, dont un sur une maison et plusieurs dans le cimetière de la communauté. Environnement Canada a enregistré des rafales de vent à 93 km à l'heure dimanche. Météo pour notre région, je vous livre ça dans quelques instants et puis je vais aussi en profiter pour parler d'une nouvelle là, qui vient de tomber en provenance de Toronto. C'est la police de Peel qui dit qu'il y a un ancien commandant de bord d'Air Canada, un pilote, qui a effectué des centaines de vols sans permis pendant 17 ans. Et il est peut-être possible que vous ayez été passager d'un de ces vols. Je vous raconte cette histoire dans un instant, mais d'abord une chanson de Fred Pellerin. Voici là-bas, mais juste avant, je vous rappelle que vos demandes spéciales sont acceptées. En autant que c'est en français, ou même de la musique instrumentale, vous pouvez m'écrire par texto 431-999-3691. Fred Pellerin.

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Cette chanson s'intitule « Sous le soleil ». Presque 11h20. La police de Peel, en Ontario, allègue qu'un ancien commandant de bord d'Air Canada a effectué des centaines de vols sans permis pendant 17 ans, entre 2009 et 2025. Le pilote a été arrêté le 1er juin. Pas pour cette raison, en fait, mais pour une autre raison, je vais vous expliquer ça. Il a été suspendu de ses fonctions. Ça, c'est Air Canada qui affirme cela. Alors, c'est dans le cadre d'une mise à jour d'une enquête très, très complexe de la police de Peel, une enquête pour fraude baptisée Projet Icar, et qui concernait, entre autres, ce pilote-là. Alors, ce pilote a commencé sa carrière en 1998. Il a été promu commandant de bord en 2009. C'est ce que précise la police. Et à ce moment-là, il lui fallait une licence de pilote de ligne. Et puis, il n'en avait pas une. Alors, quelqu'un a dit, en fait, c'est un porte-parole de la police, a dit, c'est un peu comme si un médecin autorisé à pratiquer la médecine familiale effectuait des opérations du cerveau dans son cabinet. Alors, ce pilote a été arrêté le 1er juin à la suite d'une enquête pour fraude. C'est ce que précise la police. Je ne sais pas si la fraude en question, c'est ça, ou si c'est autre chose. Pour ce qui est d'Air Canada, on a dit dans un communiqué émis hier que la sécurité n'avait pas été compromise. D'accord. La compagnie a indiqué que ses pilotes sont testés tous les 6 mois afin de valider leurs compétences de vol. Ils subissent également un contrôle en vol auprès d'un pilote examinateur certifié de Transport Canada tous les 12 mois. Alors, Air Canada a dit, le pilote était pleinement formé, titulaire d'une licence de pilote professionnel valide, mais ce qu'il n'avait pas, c'était la licence de pilote de ligne exigée par la réglementation canadienne. Alors, Air Canada a dit, aussitôt qu'on a découvert ça, on a suspendu le pilote de ses fonctions et on a signalé l'incident à Transport Canada. Alors, le pilote n'est plus employé par Air Canada, soyez rassurés. Et pour vous rassurer peut-être un petit peu davantage, Air Canada a dit qu'on a fait un audit des pilotes et qu'il n'y a aucun autre cas de non-conformité qui a été trouvé. La compagnie aérienne a déclaré qu'elle ne ferait aucun autre commentaire. Invoquant les lois sur la protection de la vie privée et l'enquête en cours. Y a-t-il un pilote dans l'avion? Non, monsieur. Non, madame. Est-ce qu'il fait encore 25 degrés? Laissez-moi demander à Environnement Canada. Il fait 27 degrés maintenant à l'aéroport international Richardson de Winnipeg. À la fourche, c'est 26 degrés. Les vents sont du sud-est à 21 avec des rafales à 33. Et ce qu'on prévoit pour aujourd'hui, c'est un ennuagement en mi-journée. Il y a aussi un risque d'orage violent cet après-midi. Soyez avertis. Vent du sud-est de 20, augmentant à 40 avec des rafales à 60 cet après-midi. Maximum 31. Ce soir et cette nuit, nuageux, des averses fortes et des orages qui débutent ce soir. Il y a un risque d'orage violent tard ce soir et au cours de la nuit, et ce sera venteux. Minimum de 18. Demain, mercredi, 60% de probabilité d'averse, risque d'un orage le matin, l'après-midi, avec des vents plus modérés et un maximum de 25, et du temps beaucoup plus frais pour jeudi, des averses et un maximum de 16. En ce moment, sur Winnipeg, c'est quand même chaud, avec 27 degrés. 11h23. Le soleil nous donne de la lumière. Et Burnstick chante la lumière. Voici donc le duo Nadia Godette-Jason Burnstick avec cette chanson intitulée « Lumière ».

chanson intitulée « L'été ne reste pas » et c'est un duo franco-ontarien qui s'appelle De Flore, qui est composé de Mathieu Gauthier et Sarah Lacombe. J'aime beaucoup! Ça a du groove. Il est 11h30. La Coupe du Monde s'en vient, la Coupe du Monde de soccer. C'est dans deux jours que ça commence. Tout d'abord au Mexique, puis il y aura des matchs évidemment au Canada et aux États-Unis. Et je suis tombé sur un article au sujet de comment on a aménagé les stades aux États-Unis. Alors, c'est un article de l'agence France Presse, parce que ça coûte assez cher, là, on va se le dire, là, parce qu'il a fallu, se conformer en autant qu'on pouvait aux exigences de la FIFA. Tribunes, pelouses, logos, les stades qui accueillent habituellement la NFL ont mis plusieurs mois pour faire peau neuve et respecter les règlements de la FIFA pour cette Coupe du Monde. Un terrain de soccer, c'est plus grand que celui d'un terrain de football américain. Il y a plusieurs des 11 stades où on va jouer aux États-Unis qui ont dû démonter une partie de leur tribune, soit les premiers rangs ou encore les angles. Par exemple, à Philadelphie, au Lincoln Financial Field, qui contient 69 000 places, ça a coûté quelques millions de dollars pour détruire des tribunes en béton et les remplacer par des structures en métal. Et puis au SoFi Stadium de Los Angeles, 70 000 places, 100 sièges ont été retirés dans chaque coin pour que l'aire de jeu soit conforme. La FIFA, en fait, voulait des terrains de 80 mètres de large, mais il n'y a aucun des stades qui peuvent atteindre ça. Et puis, par exemple, au SoFi Stadium, le plus qu'on pouvait faire, c'est 68 mètres. Alors, tous les terrains aux États-Unis seront de large de 68 mètres. Mais en fait, ce qu'a dit la FIFA, c'est ça prend au moins 3 mètres là, entre la ligne de touche et puis les gradins. Et nous avons réussi à atteindre 5 mètres, a dit un de ceux qui était responsable d'aménager le terrain à Los Angeles. L'autre défi, c'était de remplacer les pelouses synthétiques par des gazons naturels ou hybrides. Ça, je ne sais pas c'est quoi des gazons hybrides. Je ne sais pas si c'est un mélange de synthétique et de naturel. L'article ne le dit pas. Mais ça prend des gazons résistants à la chaleur et à l'humidité ou, au contraire, à la fraîcheur des stades qui sont climatisés. Par exemple, à Houston, c'est le NRG Stadium qui a été rebaptisé le Houston Stadium pour le Mondial. Les systèmes d'irrigation en sous-sol installés lors de la construction ont été réactivés. Le comité organisateur a fait venir des Pays-Bas un conditionneur minéral haute performance destiné à favoriser la croissance de la pelouse. Et ce stade, il est climatisé. Alors, son toit va rester fermé pour protéger les fans et les joueurs de la canicule, parce que l'été, il peut faire jusqu'à 40 degrés Celsius. Alors, ce que précise un porte-parole du NRG Park, c'est que c'est une pelouse de climat froid qui a été importée de Denver, dans le Colorado. Hey, on a importé du gazon de Denver! Pour le NRG Park. Alors, ce stade accueillera 5 petits matchs. Et on a tout fait ça. Au AT&T Stadium d'Arlington, ça c'est près de Dallas. Ben, c'est au Texas, mais c'est tout près de Dallas. Alors, lui aussi, c'est un stade climatisé. Et c'est le plus grand, avec 94 000 places. Wow, ça, c'est immense. Eh bien, là, il y a une lumière violette qui stimule la croissance de la pelouse récemment installée. Ce sont 18 longs bras métalliques munis d'ampoules et reliés à la structure supérieure du stade. C'est assez hallucinant, c'est quand même incroyable. Et c'est un système qui fournit toute la lumière pour que le gazon pousse et se développe de manière optimale. Et ce stade, le stade de Dallas, va accueillir 9 matchs. À Miami, ça a été un peu plus simple. Hard Rock Stadium, qui a 65 000 places, dispose déjà d'une pelouse hybride. C'est le terrain des Dolphins de Miami. Et puis, c'est assez grand pour le soccer. Alors, le stade va accueillir 7 rencontres. Et les stades ont également dû retirer toute la signalisation où on voit le nom des parraineurs, comme par exemple le Lincoln Field ou le SoFi Stadium. Alors, il n'y a pas de ça, la FIFA n'en veut pas. Pendant le Mondial, alors les stades ont été rebaptisés du nom de la ville où ils sont.
Et puis, il y a Otto Benedict du SoFi Stadium de Los Angeles qui a dit « C'est une tâche vraiment monumentale. Partout où vous regardez, vous tombez soudain sous un nouveau nom ou sur quelque chose qui doit être recouvert. » On dit qu'à Houston, les opérations pour masquer le logo géant NRG, qui est situé au bord du toit, ont coûté $1 million. Vous allez me dire, ah, un million, c'est plus grand-chose de nos jours. Mais ça, c'est juste pour couvrir un nom. Seul Atlanta a pu garder son nom, les chanceux, Mercedes-Benz Stadium. Pourquoi? Parce que enlever ou recouvrir cet immense logo endommagerait le toit rétractable du stade. Alors, la FIFA, dans toute sa sagesse, a dit, OK, Mercedes-Benz, vous pouvez garder le nom pour la Coupe du Monde. Je ne serais pas étonné que la FIFA exige de l'argent de Mercedes-Benz pour qu'on puisse garder le nom. Mais là, je ne sais pas. Je parle peut-être à travers mon chapeau. Et j'aurais dû le dire à la française ou à l'allemande, Mercedes-Benz.

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1: Tout à fait d'accord avec toi. C'est wow! C'est wow! Et c'est wow! Et c'est les sports! Basketball, c'est la finale de la NBA qui se poursuivait hier au Madison Square Garden, alors que les Knicks de New York

essayaient de porter à 14 leur série de victoires consécutives en série. Mais c'est raté parce qu'ils ont perdu. Ils ont perdu 115 à 110 contre les Spurs de San Antonio. Alors, une première victoire des Spurs dans cette finale. Mais c'est maintenant 2 à 1 pour les Knicks de New York. Ligue nationale de hockey, les séries de la Coupe Stanley se poursuivent ce soir. Vegas mène la série 2 à 1 contre les Hurricanes de la Caroline. Et le quatrième match, se passe à Las Vegas. Alors, pour ce qui est des Canes, il est possible que ce soit Brandon Bussy devant le filet. Au moment où j'écrivais cette nouvelle, ça n'avait pas été confirmé par l'entraîneur-chef. Et parlant d'entraîneur-chef, Peter Laviolette a décidé de s'installer à Los Angeles. Il aurait signé un contrat de 3 ans, selon Pierre Lebrun, l'informateur de TSN. Il deviendra donc le nouvel entraîneur-chef des Kings. À noter qu'il intéressait également les Maple Leafs, ainsi que les Oilers, qui eux aussi sont à la recherche d'un nouvel entraîneur. En passant, les Oilers ont interviewé, comment il s'appelle, Mike Babcock. Celui-là même qui avait été écarté par les Blue Jackets de Columbus parce que il faisait des affaires weird. Il regardait dans les téléphones des joueurs pour voir leurs photos, pour voir quel genre de personnes ils étaient. Et là, les Oilers d'Edmonton sont en train de peut-être vouloir l'embaucher. Je sais pas. Il y a un excellent article pour ceux qui suivent Radio-Canada du journaliste sportif Martin Leclerc à ce sujet, qui lui aussi se gratte tellement la tête que je pense qu'il commence à faire une calvitie en quelque part dans sa chevelure. Et pour ce qui est du baseball, maintenant, les Gold Eyes, eh bien, ils étaient en congé hier. Alors, ils n'ont pas perdu, ils n'ont pas gagné, mais ils entreprennent une série de 3 matchs à domicile contre les Railroaders de Cleburne. Et le match de ce soir commence à 18h30 et, en principe, sera présenté sur les ondes d'Envol 91 FM. 11h44 minutes. N'hésitez pas, si vous avez des demandes spéciales, vous pouvez faire comme Daniel qui m'a écrit, un fidèle de l'émission. S'il te plaît, le bal masqué de la compagnie créole. Alors, si vous avez envie de vous bouger le petit popotin, c'est peut-être le temps. Le bal masqué, vous allez voir, ça swing, ça a du groove. La compagnie créole sur les ondes d'Envol 91 FM.

n'en a pas beaucoup des rockers francophones dans l'Ouest. Il y en a quelques-uns, mais Étienne Fletcher fait certainement partie de cette catégorie. J'aime beaucoup les chansons de ce Francescois. Beaucoup de groove, notamment dans cette chanson intitulée « Perdu ». Il est presque 11h53. Des fois, je n'allume pas rapidement. Je peux être très vif d'esprit, mais parfois, la petite lumière ne s'allume pas. Alors, ce matin, je regardais le Winnipeg Free Press et je me suis dit, ah, je vais vous parler de cet article parce que la province veut lancer une nouvelle plaque d'immatriculation pour célébrer le plein air, pour célébrer, entre autres, les parcs provinciaux. Et on vous donne 5 choix. Alors, les modèles sont les suivants. Il y a des campeurs qui pointent vers un ciel étoilé. Il y a un canoë sur un lac avec des oies qui volent en formation en V. Il y a une plaque brune avec des sentiers. Il y a un huard sarcelle sur un lac bleu et orange. C'est d'ailleurs ma préférée. Et puis, il y a une plaque entièrement noire. Ça, j'ai trouvé ça drôle. Avec la légende « Park at night ». Ben oui, il fait noir. Il n'y a même pas d'étoiles. C'est juste une plaque noire. Je pense pas que les gens vont choisir ça. Et là, la province nous dit, écoutez, on veut que vous votiez pour votre favorite, un peu comme on a fait pour les cartes santé. C'est devenu l'aurore boréale. Moi, j'aimais mieux l'ours polaire, mais enfin, c'est devenu l'aurore boréale. Et enfin, donc, les Manitobains sont invités à voter pour ça. Il faut aller sur le site, blablabla. Bla, bla. Vous avez jusqu'au 31 juillet. Je suis certain que vous allez trouver, là, si vous cherchez un petit peu. Mais il y a quelqu'un de très allumé, un petit peu plus que moi, qui, dans les réseaux sociaux, a dit « Avez-vous remarqué que le gouvernement prévoit des plaques unilingues anglaises pour les parcs? » Et c'est vrai. En tout cas, il n'y a aucune mention du français, parce que en dessous de chaque plaque, là, il y a quelque chose d'écrit, en plus du « Friendly Manitoba », il y a quelque chose comme, par exemple, « Park at night ». Alors, cette personne, je ne la nommerai pas parce que son statut était pas privé, mais enfin, c'était pas un statut public. Et cette personne encourage les gens à porter plainte, à déposer une plainte auprès du secrétariat des affaires aux affaires francophones. Et si vous voulez faire ça, ben je peux même vous donner l'adresse fls.slf. OK, je sais, c'est un peu compliqué, là, mais c'est francophone language service de langue française. Alors, fls.slf@gov.mb.ca. Et vous pouvez envoyer vos plaintes, si vous voulez vous plaindre. Et je ne suis pas à 100% certain, là, qu'il n'y a pas de version française, mais je ne pense pas qu'aucune des plaques dites les plaques qu'on paye 70$, là, je ne pense pas qu'il n'y en a une seule qui ait des versions françaises. Vous savez, il y a une plaque pour le basketball, il y a une plaque pour les Wheat Kings de Brandon, il y en a une pour le curling, il y en a une pour les pêcheurs, il y en a une pour le, il y en a une, c'est le snowman, alors c'est pour les gens qui font de la motoneige, l'Université de Winnipeg, les Blue Bombers, les Jets, évidemment, etc., etc., les anciens combattants. Mais je ne pense pas que ces plaques-là aient du français dessus. Peut-être qu'on peut faire ajouter le bienvenu, mais j'en doute. J'en doute. Alors, c'est vrai. Moi, je dis à Wab Canoe, mon cher Wab, tu veux faire de notre province une province bilingue? Ben, il faut penser à ces choses-là. Ça me fait penser à l'annonce récente, là, d'infirmiers et infirmières et de professionnels de la santé bilingues que l'on recherche. Et on a fait une annonce en présence de Sophie Bouchard, la rectrice de l'Université de Saint-Boniface. Et le gouvernement néo-démocrate avait une pancarte en anglais seulement devant le podium. Je me souviens plus ce que c'était, là. C'était « Hire nurses » ou quelque chose comme ça. Mais il faut penser à ça, cher gouvernement provincial. Faut pas juste que ce soit des mots dans le discours du trône. Faut pas que ce soit des vœux pieux. Si vous voulez une province bilingue, il faut que ce soit bilingue partout. Pensez-y! Y a-tu quelqu'un
au gouvernement provincial qui peut penser à ces choses-là et ne pas faire en sorte que je sois en train de faire des envolées lyriques comme je fais en ce moment. Mais merci à la personne sur les réseaux sociaux d'avoir montré du doigt un petit peu cette incohérence de la part de la province du Manitoba. Puis je sais que je dis ça, puis peut-être que vous, vous vous dites « Ah, on s'en fout, c'est pas grave, c'est pas important ». Moi, je pense que c'est significatif, c'est symbolique. Et puis, je suis pas du genre à faire des plaintes, je vais pas écrire, mais n'empêche que ça me dérange. Alors, j'ai fait ma plainte, moi, mais je l'ai faite en onde. J'ai ce privilège de pouvoir vous parler à la radio. Alors, voilà. Et puis, ben mon émission tire à sa fin. Je vous rappelle que si vous voulez écouter Jean Fontaine Bonjour en reprise, si vous pouvez pas l'écouter, par exemple, entre 10h et midi, ou si vous en avez manqué des grands bouts, c'est toujours possible de le faire. Notre ami Félix Perron, notre technicien, on l'appelle notre super tech. Il est vraiment excellent. On aime beaucoup travailler avec Félix. Ben, c'est lui qui va mettre cette émission un peu plus tard cet après-midi là sur SoundCloud. Alors, vous allez sur notre page envol91.mb.ca. Je vous rappelle aussi que c'est ma dernière semaine à l'antenne. Je prendrai le temps de remercier tous les commanditaires, tous les gens qui ont appuyé cette émission, soit en achetant de la publicité ou comme l'a fait Santé en français, en présentant une heure de l'émission Jean-Fontaine Bonjour. Sachez que c'est comme ça que je me fais payer. Je ne suis pas un employé officiellement dans Vol 91 FM. Je suis un pigiste qui vient faire de la radio, mais c'est un grand plaisir pour moi d'être là. Merci infiniment de votre écoute. Merci de votre appui. Merci aussi à tous ceux et celles qui prennent le temps de m'écrire. C'est toujours extrêmement apprécié. C'est pas fini, là. Je parle comme si je m'en allais, mais il reste encore 3 émissions de Jean Fontaine Bonjour avant la fin de la saison. Je vous dis au revoir. Ne manquez pas Couleur d'ici à compter de 16h. Et je vous dis... Ciao, ciao.

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0: 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J'ai mon sac à dos, mon lunch, ma boussole, mon canif, ma gourde.
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0: Le temps est gris et puis le ciel est très recouvert ici à Winnipeg. On commence cette émission avec cette température qui nous accueille, qui était très très chaleureuse en matinée, mais qui devient de plus en plus grise. Mais la chose qui ne change pas, comme la météo, c'est la présence de James Olivier parmi nous. Bonjour James Olivier, comment ça va?
1: Bonjour Christian, bonjour aux auditeurs. Ça va bien, même s'il va pleuvoir dans peu de temps, donc... Mais on a une très belle température aujourd'hui quand même, Christian, ça a monté jusqu'à 30 degrés et même jusqu'à 33 par endroit. Donc, comme d'habitude dans notre émission d'aujourd'hui, Christian, on va vous proposer, chers auditeurs, de la bonne musique pour vous tenir égayés. Donc ensuite, des informations ici au Manitoba et au Canada. Par exemple, au Manitoba, Christian, on a déjà des inondations dans l'ouest de la province donc qui ont occasionné le déplacement ou l'évacuation de plus de 150 personnes, Christian. Et puis, le Manitoba qui investit 4,3 millions de dollars pour moderniser et étendre les infrastructures d'eau dans les régions rurales. Ça, c'est une bonne nouvelle pour les régions rurales. Et puis, au Canada, Christian, l'excédent commercial qui est à son plus haut niveau depuis 15 mois.
0: Beaucoup de choses intéressantes, des nouvelles tant négatives que positives. Ce sera en tout cas une ambivalence de sujets sur lesquels on va naviguer plutôt dans cette émission. Et puis sans oublier aussi qu'on a le retour de Carrefour Culturel, notre très cher podcast de Carrefour de discussion culturelle avec des personnes venues d'ici et d'ailleurs, qu'on va retrouver un peu un extrait en tout cas d'environ 15 minutes dans cette émission. Et puis le total sera disponible en tout sur la page SoundCloud d'Envol 91 à partir de demain mercredi soir. Et puis on a eu l'occasion de recevoir M. Yaovi qui est le président de l'association des Togolais du Manitoba. Et puis ça a été une très très belle discussion avec lui qu'on a pu avoir au sujet de la culture et puis tout le reste, tout ce qu'il peut avoir autour de ça.
1: Yaovi qui vit ici depuis déjà une quinzaine d'années. Donc
0: il m'a dit que sa première fois d'être arrivé au Manitoba date de plus de 20 ans parce que ses enfants étaient là depuis avant et lui il était toujours en Afrique mais il s'est installé
1: ici. Et qui a une belle carrière dans son pays et d'origine. Donc Christian et aussi dans cette émission, on va parler de Bastidée qui est la fête nationale de la France qui s'en vient le 14 juillet, mais le 11 juillet, la communauté française au Manitoba qui va organiser une activité communautaire baptisée Bastidée, Christian. Et avec ça, on va aborder tout ça avec Christelle Waldi qui était passée aujourd'hui à Envol. Exactement. Pour nous apporter toutes ces informations.
0: Mmh. On aura plein de bonnes informations aussi, beaucoup d'informations sportives. On n'a pas encore évoqué, bien sûr, mais on aura beaucoup d'informations sportives dans cette émission, que ce soit concernant certaines équipes pour la Coupe d'Afrique des Nations, la Coupe du Monde plutôt, qui arrive, et puis que ce soit les NBA playoffs qui sont déroulés hier aussi, avec une atmosphère incroyable. James Olivier, tu connais déjà la coutume, on part en musique, mais cette fois, on part en musique avec un artiste assez spécial, parce que c'est un enfant de 5 ans.
1: Ah, wow.
0: Oui, c'est un enfant de 5 ans, mais qui n'a plus 5 ans, parce que c'est un morceau qui date d'il y a 19 ans. Donc actuellement, c'est un jeune adulte comme les autres.
1: C'est un enfant de Kid United?
0: Non, pas de Kid United. C'est un enfant qui fait du coupé décalé. Il s'appelle Bébé DJ. Bon, son nom a changé depuis lors, mais il s'appelait Bébé DJ. Et puis on écoute le morceau Enfant Police sur Envol 91. Et puis on reviendra avec tes avis pour voir ce que tu penses de la musique.

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1: Alors, James Olivier, qu'est-ce que tu as pensé du bébé DJ de 5 ans qui fait de la musique?
2: On dirait un artiste déjà mûri.
1: Franchement. Ouais. Et il a tellement le rythme dans la peau qu'il arrive à même chanter ce que la musique doit dire.
2: J'ai pensé que c'était tac, tac, tac, tac.
1: Qui?
2: J'ai pensé que c'était Shakiro.
1: C'est qui Shakiro?
2: Shakiro, c'est le jumeau de Shakira.
1: J'ai jamais entendu parler de Shakiro. Mais en tout cas, on fera certainement des recherches par rapport à ça.
2: Il y a un footballeur qui s'appelle Shakiri.
1: Et c'est
2: il est suisse.
1: Oui, Shakiri, oui, je connais.
2: Il est suisse.
1: Shakiri, Shakira, Shakiro. Wow. Bientôt, on aura un Shakiri à Winnipeg. Et puis, maintenant, on passe pour la météo. Alors, pour la météo ici à Winnipeg, on a actuellement une température de 28 degrés, même si il y a actuellement une vigilance orange sur des tornades, James Olivier.
2: Oui, tout à fait, Christian. Et puis, il y a de la pluie maintenant. Il y a de la pluie sur Winnipeg, Christian. Donc, et ça va et continuer dans les prochaines heures avec de l'orage. Donc, pour demain, on aura toujours cette température, Christian, puisque et la probabilité d'averse est de 100% pour demain. Avec
1: il y a 100% de plus qu'il pleuve.
2: Ouais. Donc, avec une température variant entre 16 et 24 degrés. Et comparativement à aujourd'hui, on a une température de 11 à 30 degrés et jusqu'à 33 degrés par endroit. Donc, le jeudi, on aura des températures de 13 à 19 degrés. Ça va un peu chuter, Christian, avec des probabilités d'averse pour le moment estimées à 85%. Le vendredi, des températures de 12 à 18 degrés, ça va continuer à descendre avec des probabilités d'averse estimées à 56% pour le moment. Et le samedi, des températures de 9 à 16 degrés, Christian. Donc, on n'imagine même pas si on pouvait avoir cette température en plein, je dirais, bon, on n'est pas encore en été, mais en plein mois de juin. Donc, on a des températures basses comme ça avec des probabilités d'averse. Le dimanche, il est prévu des températures de 9 à 21 degrés avec le retour du soleil, Christian.
1: Et puis oui, ces températures-là seront assez froides, bon, relativement froides pour la période, mais assez froides justement parce qu'on est aux portes de l'été. Même une température de 9 degrés, c'est assez froid pour une période où on a déjà mis les manteaux au placard. Mais en tout cas, c'est un peu ça les prévisions pour la météo. Il va falloir faire très attention, surtout si vous marchez et surtout si vous êtes sur les routes en voiture, parce que on le rappelle encore une fois, il faut jamais s'abriter sous un arbre quand il pleut, ou alors ne pas rester tout simplement à découvert.
2: Il y a eu des orages aussi parce que...
1: Oui, des orages.
2: Assez, dans certains pays, quand il y a des orages comme ça, il y a la foudre qui tombe et sur des arbres et même qui atteint des personnes. Donc, il faut vraiment faire attention, il faut se protéger. Donc, si vous êtes en voiture, il faut descendre de la voiture. C'est la consigne que Environnement Canada avait donnée la semaine dernière. Il faut sortir de la voiture et abriter dans un endroit sécurisé.
1: Exactement. Et donc, suivez les conseils de James Olivier si vous êtes en voiture, que la distance n'est pas très très longue ou que vous pouvez tout simplement attendre que les orages finissent. Parce qu'on rappelle, c'est pas parce qu'il pleut qu'il y a forcément des orages. Les orages peuvent être finis malgré que la pluie continue. Alors, si vous sentez que les orages sont terminés, vous pourrez reprendre la route, mais prudence et sécurité d'abord. Et puis, on va mettre l'accent sur cela tout le long de l'émission pour que vous sachiez à quel moment est-ce que la météo devient de plus en plus macabre. On part en musique quelque part où il y a aussi de l'eau. On va vers l'océan avec le chant des sirènes chanté par les frérots de la Vega. Et on revient ici sur Envol 91 pour écouter notre très cher podcast Carrefour Culturel avec M. Yaoui, qui est le président de l'association des Togolais du Manitoba.

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0: Merci beaucoup, Christian. Alors aujourd'hui, nous avons le plaisir de recevoir le président de la communauté togolaise ici au Manitoba. C'est Monsieur Yaouvi, bien ça? Ok.
1: Oui, moi je réponds au nom de Yaouvi
0: Yaouvi Koundé, ok.
1: Oui, je suis le président de l'association des Togolais du Manitoba, ATM.
0: D'accord. Wow. Ah, c'est...
2: Moi, c'est maintenant que je sais qu'il y a une association des Togolais au Manitoba, je ne savais pas.
0: Justement, moi, je ne savais pas. Quand je l'ai vu, je lui ai demandé, je lui ai dit, je ne savais même pas qu'il y avait une association ici au Manitoba. Donc, je me demande comment, qu'est-ce que ça fait d'entendre déjà des personnes qui disent qu'ils ne savent pas exactement.
1: Oui, évidemment, c'est une association qui a été créée, ça fait plus d'une vingtaine d'années.
0: Wow.
1: Oui, qui ici au Manitoba était dirigé par notre frère Alphonse Lozon-Elou. Et donc, c'est lui qui vient de passer la main.
0: OK.
1: Voilà, donc moi, j'ai depuis février 2026, j'ai été désigné après les élections pour conduire aux destinées de cette association pour un mandat de 2 ans.
0: D'accord.
1: Voilà.
2: Moi, j'aimerais commencer par vous-même. C'est quoi votre histoire ici au Manitoba? À quel moment ça a commencé? Est-ce que vous êtes né ici? Est-ce que vous avez migré? Quel a été votre parcours jusqu'à
1: Merci,
2: présent?
1: merci beaucoup. En tout cas, moi, je suis. J'ai connu Manitoba, ça fait plus de 20 ans.
0: Wow.
1: Et donc, tous mes enfants, ils sont ici, basés ici. Ils ont étudié ici. Ils ont fait leurs universités ici. Ils travaillent ici. Et donc, moi, je viens de les rejoindre. Donc, ça fait juste 3 ans que moi, je suis résident ici au Manitoba.
0: Wow.
1: Voilà.
2: Ah, c'est Vous
0: super.
2: êtes là depuis 20 ans, mais ça fait 3 ans que vous êtes résident.
1: Oui, mes enfants étaient ici, donc étudiaient ici. Et de temps à autre, je passais des
2: Oh,
1: périodes pour leur rendre
2: d'accord.
1: visite. Et puis, je repartais. Et
2: OK.
1: voilà, pour les congés et autres.
0: OK.
1: Et donc, maintenant, j'ai fini de l'autre côté. Et puis, je suis là et
0: Wow.
1: pour les soutenir.
2: Ça, c'est bien. C'est comme si vous aviez plusieurs vies sur plusieurs continents. C'est
1: Exactement.
2: intéressant de...
1: C'est
2: Mais
1: exact.
2: justement, parlons de ces vies-là. Qu'est-ce que vous avez fait, par exemple, comme études? C'est quoi votre parcours? Je dirais par exemple, je sais pas si je vais dire scolaire parce que bon,
1: Oui, moi je suis un universitaire. J'ai fait la maîtrise en gestion des entreprises. J'ai fait également l'école nationale d'administration. J'ai fait aussi l'étude bancaire et financière au
0: Wow.
1: COFEB à Dakar. Et donc j'ai travaillé dans une
0: OK.
1: banque primaire. Avant d'être dans une organisation sous-régionale, Union économique et monétaire ouest-africaine,
2: Lui et moi.
1: ou l'UEMOA.
0: L'UEMOA. Wow.
1: Voilà,
0: Ça,
1: donc
0: c'est un
1: j'ai
0: parcours, oui.
1: fait 15 ans à
0: Wow.
1: l'UEMOA et j'ai eu le privilège d'être le premier directeur des ressources humaines de l'UEMOA.
0: Wow. Ça, c'est...
2: On est assis à côté
0: C'est
2: d'une
0: fort,
2: légende et on ne le sait pas.
0: Ouais, c'est ça.
2: Pour les personnes qui viennent d'Afrique de l'Ouest, on
0: Si, si.
2: sait à quel point c'est une organisation importante parce que c'est vous qui êtes à la base de la gestion financière, du flux de
0: économique.
2: l'argent et tout le
1: Oui,
2: reste du système de
1: voilà.
2: l'Ouest.
1: Et qui regroupe, oui, d'État et francophone. Voilà. Et donc, déjà, la communauté a commencé par se faire à ce niveau-là et donc je me retrouve dans mon plat. Et je crois que mes concitoyens ont vu un peu cette expérience pour m'élire à la présidence de l'association ici.
2: Exactement, je pense que c'est dit que c'était une question au vu de ça.
0: Moi, je souhaiterais demander parce que être à la prise, déjà, c'est, je tiens à saluer déjà le. Vous avez pris cette présidence. C'est quelque chose qui n'est pas facile puisque c'est gérer une communauté toute entière.
2: Une grande responsabilité.
0: C'est une grande responsabilité. Il y a des gens qui croient en vous, les immigrants et tout ça. Donc c'est une très grande responsabilité. Et la question que j'aimerais vous demander, c'est le pourquoi. Pourquoi est-ce que vous avez décidé de faire de prendre cette responsabilité-là?
1: Oui, comme j'ai dit que j'ai été le directeur des ressources humaines, cela veut dire que moi, ma matière première, c'est toujours de travailler avec les hommes. De travailler avec les hommes en les aidant, en les conseillant, en cherchant à les rassembler, à les unir. Alors, cela étant, je trouve que travailler au niveau de la communauté, ça devrait, pour qu'il y ait une cohésion, une entente, une symbiose au niveau de concitoyens, pour que ensemble on soit plus fort. Voilà.
2: Exactement, je pense que ça, c'est, je pourrais dire même que c'est la meilleure des motivations pour vouloir diriger une association.
0: Une association,
2: quand quelqu'un veut faire ça parce qu'il a le besoin d'aider les hommes, et puis de gérer de façon à ce que ce soit je dirais, d'une façon plus efficiente, je pense que c'est la
0: meilleure motivation. C'est le truc. Je pense que ça vient aussi avec des défis. Vous avez commencé à sourire, ça vient aussi avec des défis parce que c'est pas facile de gérer les êtres humains. Je voulais demander quels sont les défis que vous avez eu à rencontrer ici.
1: Bon, ici, je suis vraiment nouveau, c'est depuis février.
0: D'accord.
1: Mais il y a beaucoup de défis parce que il faut mettre les gens ensemble. Et nous savons la pression, un peu le stress que portent les grandes villes comme Winnipeg. Et donc, c'est de dire qu'au-delà de tout notre entrain, de tous les jours, il faut se départir un moment et revenir afin que, disons, nos enfants, nos petits-enfants puissent ne pas être détachés totalement de notre culture et de leur montrer un peu, ce que nous faisions à notre base, au pays, et d'où nous venons. Donc, c'est l'intérêt, évidemment, l'un des défis que nous devons relever, et voilà, c'est de pouvoir impartir un peu de leur temps pour, disons, montrer la valeur culturelle que nous portons en tant que Togolais.
2: Moi, j'aurais une question un peu pour vous deux, parce que vous êtes tous les deux des présidents d'associations de pays ouest-africains. Comment est-ce que vous... Quand on vient au Canada, il y a le souci de l'intégration. On demande aux gens de s'intégrer à la culture canadienne, parce que c'est important. Si tu ne t'intègres pas, tu ne peux pas savoir comment bien fonctionner. Mais... quand on a le souci de s'intégrer et puis à la fois de rester toujours connecté à sa culture, comment est-ce que pour vous, on peut arriver à trouver un juste milieu? Ou alors peut-être en tant qu'association, comment est-ce qu'on pourrait avoir peut-être des manières de coacher sur les gens, coacher dans une bonne manière de pouvoir s'intégrer à la fois en n'abandonnant pas totalement ses cultures?
1: Non, c'est un challenge, hein, c'est un challenge effectivement qu'il faut relever. Mais disons que déjà... le pays qui nous a accueillis offre des opportunités pour pouvoir atteindre bien à cause de la diversité culturelle qui est prônée. Je pense que sur sa propre culture, la culture de base, c'est un pays qui est très très ouvert et que j'applaudis et à juste titre. Et je pense que à cause de l'ouverture, et du fait qu'il soit prôné la diversité, je pense que c'est pour nous, ce n'est plus un fardeau très lourd, très pesant, pour pouvoir glisser un tout petit peu ce que nous sommes.
2: Exactement, parce que oui, on le dit et on le voit, il y a même des journées qui sont là spécialement pour célébrer la culture des autres, il y a des festivals comme Folklorama, il y a beaucoup de manières en tout cas de promouvoir la culture. Toi Cédric, qu'est-ce que tu penses de ça?
0: Justement, je pense que ce que le président Yaovi a dit est tout à fait la vérité. Nous sommes dans un pays où le multiculturalisme est quelque chose de très important et c'est célébré ici. Mm-hmm. Nous avons même la journée multiculturelle du Canada qui est le 27 qui est célébrée. Donc je pense que quand nous sommes à la tête d'une communauté, ça ne veut pas dire uniquement de fermer cette communauté-là au multiculturalisme ici au Manitoba. Ces communautés-là sont au Manitoba, donc ils doivent apprendre comment les choses se passent, ils doivent apprendre à célébrer aussi la diversité et apprendre des autres cultures. C'est comme ça qu'ils pourront évoluer, puisque nous, dans notre mandat en tant qu'association, nous faisons de sorte à ce que les partisans de notre association puissent être, c'est-à-dire on puisse leur donner c'est-à-dire les informations, tout ce qu'ils ont besoin pour pouvoir comme être bien dans cette communauté canadienne, dans cette communauté ici à Winnipeg. Donc, je pense que il faudrait on continue à leur apprendre comment est-ce que les choses se passent, comment est-ce que le digital aussi se passe, puisque ici c'est quelque chose, c'est un accent que je mets beaucoup d'accent là-dessus, puisque ici en Occident, on a beaucoup de choses au niveau du digital. Donc, c'est des choses que notre communauté doit apprendre pour pouvoir être bien ici. Donc, je pense que on peut toujours garder notre identité culturelle, mais aussi on peut apprendre des autres cultures.
2: Absolument. En apprenant et puis en gardant cette identité culturelle-là, il y a aussi la question de le pays en question dans lequel on vit. Parce que on veut garder la culture, mais on veut avancer, mais aussi faut qu'on réalise qu'on est dans un autre pays. Alors, c'est quoi, par exemple, les grands points de divergence que vous avez peut-être remarqué dans votre culture, de là d'où vous venez, et puis ici. Parce que même si on est dans une communauté ou un pays qui célèbre la multiculturalité, faut qu'on soit honnête, on est dans un pays qui est nord-américain et qui est très nord-américain dans ses manières de fonctionner. Il y a des routines, il y a des manières qui africaines qui passent pas ici totalement en entreprise ou ailleurs. Quels sont par exemple les gros changements ou les grandes différences ou divergences que vous avez pu remarquer entre les cultures de là où d'où vous venez et les cultures que vous avez trouvées ici?
1: Bon, moi je pourrais dire que divergence, c'est un mot que je n'aurais pas validé, et cela pourrait mettre un peu la différence. Mais nous devons conjuguer, en tant qu'immigrants, nous devons conjuguer nos cultures traditionnelles à la culture locale, c'est-à-dire à la culture manitobaine. Alors, moi, je pourrais peut-être dire qu'il y a, d'un côté comme de l'autre...
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2: Alors, vous pourrez retrouver l'intégralité de cette belle discussion qu'on a eue avec Monsieur Yaovi sur la page SoundCloud de Envol 91. Alors, vous pourrez tout simplement avoir ça et puis suivre le reste de notre très très belle entrevue. On part pour une toute brève pause musicale et ensuite on revient pour les informations ici à Winnipeg.

0: On commence donc les informations d'aujourd'hui en parlant de près de 150 personnes évacuées à cause des inondations dans l'ouest du Manitoba.
1: Ces personnes ont été contraintes de quitter leur domicile à cause des inondations survenues hier à Swan Valley dans l'ouest du Manitoba. En quelques heures, cette région a reçu 72 mm de pluie, selon des informations d'Environnement Canada, précisant que plusieurs routes ont dû être fermées dans ce secteur. C'est dans la municipalité de Minitonas que les précipitations ont été les plus importantes, avec environ 148 mm de pluie tombée en seulement quelques heures dans la nuit de dimanche à lundi. L'état d'urgence local a été déclaré dans cette zone après les inondations. Les dégâts sont estimés à plusieurs millions de dollars, selon les informations relayées dans les médias. Pas moins de 450 clients d'Hydro-Manitoba sont toujours privés d'électricité, principalement dans cette municipalité de Minitonas et dans les environs.
0: On parle aussi du Manitoba qui investit 4,3 millions de dollars pour moderniser et étendre les infrastructures d'eau dans les régions rurales.
1: Quatre projets bénéficieront de ce financement qui vise à améliorer la fiabilité du réseau, soutenir la croissance des collectivités et garantir aux résidents un accès durable à une eau sûre et de haute qualité. Le ministre des Relations avec les municipalités, Lenore Glenn Simard, souligne que ces investissements témoignent de l'engagement du gouvernement à offrir des services d'eau et d'eau usée sûre, moderne et fiable à l'ensemble des Manitobains. Le gouvernement réaffirme également sa volonté de travailler étroitement avec les municipalités pour moderniser les infrastructures publiques essentielles en mettant l'accent sur la durabilité, la sécurité publique et la résilience économique des communautés rurales.
0: Et puis on terminera en parlant de l'excédent commercial du Canada qui est au plus haut depuis 15 mois.
1: Le Canada a vu son excédent commercial bondir au mois d'avril pour atteindre son niveau le plus élevé depuis janvier 2025, porté notamment par la hausse des prix du pétrole brut en raison du conflit au Moyen-Orient. Selon des données publiées mardi par Statistique Canada, l'excédent est de 2,7 milliards de dollars avec des exportations de marchandises qui ont progressé de 1,6%, tandis que les importations n'ont augmenté que de 0,3%. Il s'agit du deuxième mois consécutif d'excédent commercial pour le pays, dans un contexte marqué par les tensions géopolitiques au Moyen-Orient et les incertitudes liées aux politiques commerciales américaines. L'excédent commercial avec les États-Unis est tout de même passé de 7,8 milliards de dollars en mars à 9,5 milliards de dollars en avril, son plus haut niveau depuis février 2025.

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1: On s'intéresse à présent au sport et puis dans les sports, la toute première information, c'est le fait que Wembanyama a été présidentiel devant tout le gratin new-yorkais hier.
2: Victor Wembanyama n'a pas été impressionné par la présence de Donald Trump et il a mené les Spurs de San Antonio à une victoire de 115 à 111 sur les Knicks de New York dans le troisième match de la finale de la NBA. Si Wemby s'en voulait après son revirement coûteux en fin de match lors du dernier duel, il s'est repris de la meilleure des façons. Il a enfilé 32 points, en plus de récolter 8 rebonds et 6 aides dans la victoire. Le géant français a aussi brillé défensivement en terminant sa sortie au Madison Square Garden avec 2 vols et 3 contre. Il est devenu le deuxième joueur de la riche histoire des Spurs à récolter 25 points, 5 aides et 5 rebonds dans un match de la finale de la NBA après Tim Duncan. Notre plan de jeu, c'est souvent de me chercher. Mais les autres équipes font en sorte que ce n'est pas tout le temps possible et mes coéquipiers en profitent. On était beaucoup plus en contrôle et c'est ça la différence. Les situations difficiles font sortir de nous l'urgence de l'exécution. On sait qu'on n'aura pas sans chance. À résumer, Wembanyama après le match. Les Knicks encaissent un premier revers en 14 matchs. Eux qui avaient remporté les 2 premiers matchs de la série. Après avoir balayé les 2 tours précédents, leur dernière défaite remontait au 23 avril lors du troisième match de la série contre les Hawks d'Atlanta. C'est aussi la dernière fois qu'ils ont tiré de l'arrière dans une série. Il faut cependant remonter au match précédent le 20 avril pour une défaite des locaux au Madison Square Garden.
1: Et puis aussi, on parle des Bleus qui sont prêts, mais que l'Orange inquiète un peu.
2: À 2 jours de son départ pour l'Amérique, l'équipe de France a pu compter sur la maestria de Michael Olise, auteur d'un magnifique triplé pour battre l'Irlande du Nord. 3 buts à 1 lors de son deuxième et dernier match de préparation à la Coupe du Monde lundi à Lille. Les Bleus se devaient de réagir après la terne copie rendue face à la Côte d'Ivoire jeudi à Nantes pour faire le plein de confiance avant de s'envoler pour leur camp de Boston. Mercredi. Si la prestation des hommes de Didier Deschamps n'a pas toujours été très aboutie et limpide, l'essentiel a été assuré avec une large victoire qui permet de soigner le moral. Pour le sélectionneur qui dirigeait pour la dernière fois les Bleus sur le sol français avant de quitter ses fonctions à l'issue du tournoi nord-américain, l'objectif était surtout de voir ces joueurs parfaire une dernière fois leur gamme.
1: Et puis on termine avec Neymar qui revient de blessure et qui a une blessure qui évolue plutôt bien.
2: La blessure au mollet droit de l'attaquant vedette du Brésil, Neymar, évolue bien, a indiqué lundi la Confédération brésilienne de football, sans préciser s'il pourrait participer au premier match de la CNSAO au Mondial samedi contre le Maroc. Le meilleur buteur de l'histoire des quintuples champions du monde avec 79 buts a passé lundi une IRM qui a livré des résultats dans les paramètres attendus selon la CBF. Il poursuivra le processus de récupération et de préparation physique élaboré par l'équipe médicale de la sélection, a ajouté l'instance dans un communiqué. L'attaquant n'a pas participé à l'entraînement collectif lundi après-midi. Il s'est cantonné à du travail musculaire dans la salle de sport des installations flambant neuves de l'équipe de MLS des New York Red Bull à Morristown, à New Jersey, à une cinquantaine de kilomètres à l'ouest de Manhattan. Le numéro 10, blessé fin mai, n'a pas joué depuis et sa présence sur le terrain est incertaine pour l'entrée en liste du Brésil contre le Maroc samedi à ICF Ford à New Jersey pour le compte du groupe C. Le sélectionneur du Brésil, Carlo Ancelotti, a déclaré vendredi

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0: Deuxième partie de l'émission, on est de retour ici au studio Denise Lecuyer. On est toujours là et puis il y a toujours cette pluie qui est dehors. Alors on revient en redisant encore une fois aux auditeurs de faire attention à la pluie et à ses conséquences.
1: Oui, tout à fait Christian, puisqu'on a déjà connu pas mal d'inondations par le passé à Winnipeg. C'était des inondations assez meurtrières. Donc ça date des années, donc on ne veut pas revenir sur l'histoire de ces inondations. Mais il faut vraiment faire très attention quand il pleut.
0: Et aussi, il y a même des municipalités au Manitoba qui déjà sont touchées
1: par des inondations.
0: Oui, dans
1: l'ouest du Manitoba, tout à fait.
0: Mm-hmm. Ouais. Et on en parle justement dans les informations aujourd'hui. Et puis aussi, le fait à ne pas oublier, c'est qu'on a une très très belle entrevue aussi justement par rapport à la fête de l'indépendance en France. C'est James Olivier.
1: Il y a la prise de la Bastille le 14 juillet.
0: Il y a ce mythe justement par rapport au 14 juillet qui dit que chaque 14 juillet, il pleut.
1: Ouais.
0: Est-ce que c'est vrai? Toi qui as vécu en France.
1: Pas vraiment. Je me rappelle, est-ce qu'il pleuvait 2012, 2013? Je ne me rappelle pas. Donc, 2012, il ne pleuvait pas.
0: D'accord.
1: J'étais là, sur la place de la Bastille. Il n'y avait pas de pluie ce jour-là.
0: Ah, peut-être qu'il pleuvait ailleurs.
1: Ouais, peut-être ailleurs.
0: peut-être ailleurs
1: en France, mais pas à Paris.
0: Ouais. Exactement. Aussi, dans les informations d'aujourd'hui, en plus dans les informations sportives, on a beaucoup de choses encore avec la Coupe du Monde au Canada qui se prépare pour très très très bientôt. En tout cas, bienvenue dans notre émission Couleur d'ici. On a beaucoup de choses intéressantes à vous montrer aujourd'hui et on commence en musique parce qu'il fait beau. C'est paradoxal, mais il fait beau. En tout cas, on écoute le morceau La Pluie de Orelsan en feat avec Stromae.

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1: L'Union nationale française du Manitoba, rebaptisée l'Amicale de France, organise aujourd'hui au Manitoba quelque chose d'intéressant ce 11 juillet. L'Amicale est le nouveau nom justement de l'Union nationale française UNF du Manitoba et ce changement de nom a été adopté lors de l'Assemblée générale annuelle de l'UNF déroulée ce dimanche 7 juin 2026 au club Ellipse. Dans le quartier de Saint-Boniface. Cet organisme communautaire fondé il y a 110 ans s'apprête à organiser le 11 juillet prochain un événement communautaire baptisé Bastidé. Cette activité s'inscrit dans le cadre de la célébration de la fête nationale de la France le 14 juillet, comme l'explique Christelle Waldi, présidente de l'organisme. Elle a répondu aux questions de James Olivier. On les écoute maintenant.
2: Alors j'ai avec moi aujourd'hui Christelle Waldi. Bonjour Christelle.
3: Eh bien, bonjour James.
2: Alors, qu'est-ce qui vous amène ici aujourd'hui à Envol?
3: Eh bien donc, je suis la présidente de l'Union nationale française, qui est un groupe communautaire qui organise des activités en français. Et nous avons une grande nouvelle qui est déjà passée à la télé. Nous avons un nouveau nom d'usage. Nous allons nous appeler l'Amicale de France. Pourquoi l'Amicale de France? Parce qu'on veut que les gens sachent en premier que nos activités, c'est pour les amis, tous les amis, et quand même qu'on a un lien avec la France, puisque l'Union nationale française est un groupe qui existe depuis plus de 110 ans.
2: Wow.
3: Ça fait longtemps. À Winnipeg, au Manitoba. Et c'est un groupe qui a commencé, bien sûr, avec des nouveaux arrivants de la France, qui ont voulu aider leurs collègues qui arrivaient pour s'installer à Winnipeg. Et donc, leur principal travail, c'était l'accueil. Ils allaient chercher les familles à l'aéroport, et les aider à s'installer, trouver du travail. Et donc, ce groupe est devenu très, très nombreux. En fait, on a dans nos archives des traces de réunions qui démontrent que, il y a une cinquantaine d'années, il y avait plus de 100 cadeaux achetés pour les enfants à Noël. Donc, ça veut dire qu'il y avait beaucoup de familles, beaucoup d'enfants. Mais évidemment, avec le temps, les choses changent. Il y a maintenant l'accueil francophone, qui est un organisme payé par le gouvernement pour faire l'accueil des nouveaux arrivants. Il y a des nouveaux arrivants qui viennent de partout, bien sûr. Et donc, l'Union nationale française n'a plus cette raison d'être. La raison d'être, c'est organiser des activités qui font briller, rayonner la culture française. Voilà. Alors, donc, nous avons, avec le temps, ça fait plus de 50 ans qu'il y a des traces de ce questionnement. Est-ce qu'on devrait continuer à s'appeler l'Union nationale française?
2: Ouais, c'est la question que j'allais vous poser, parce que vous venez de changer de nom. C'était le week-end dernier, lors de votre dernière Assemblée générale.
3: Exactement. Alors, nous avons changé notre nom d'usage, c'est-à-dire que nous allons rester l'Union nationale française sur le plan légal, parce que c'est un organisme incorporé, il y a 110 ans d'histoire, on ne va pas juste l'effacer comme ça, on veut que les gens sachent que nous sommes encore l'Union nationale française, mais on va mettre peut-être une barre oblique à côté qui va dire Amicale de France, pour que quand les gens... à partir de maintenant, nous demandent qui nous sommes. On va dire l'Amicale de France. Immédiatement, ils savent que nous ne sommes pas un parti politique ou un organisme officiel. Nous sommes un groupe communautaire. Alors, les choses que nous organisons, par exemple, très populaires, c'est la pétanque. Donc, la pétanque, jeu très
2: français.
3: On
2: connaît en France.
3: Voilà. Eh bien, ça existe ici à Winnipeg. Et tous les jeudis, dans le parc Provencher, juste derrière chez vous, nous avons des gens qui viennent se joindre à nous pour jouer à la pétanque. Nous prêtons les boules, nous prêtons le savoir-faire et tout ce que vous avez à faire, c'est venir vers 6 heures et rester jouer avec nous. Et chaque jeudi soir, c'est souvent Kevin Cleveland, notre expert de la pétanque, qui mène le groupe. Et on a une trentaine de gens de tous les âges, mais beaucoup de jeunes, qui viennent jouer avec nous à la pétanque, tout l'été.
2: Alors, une question sur l'Amicale. Donc, vous êtes tous d'ascendance française ou il y a des gens qui viennent de partout?
3: Alors, quand vous dites vous, est-ce que ça veut dire tout notre groupe? Non, oui, effectivement,
2: tous les membres.
3: Nous ne sommes pas tous d'ascendance française. Nous avons certains membres qui sont d'ascendance française, mais nous avons aussi beaucoup de Canadiens qui parlent français et qui veulent se joindre à nous pour faire des activités amusantes.
2: Ouais.
3: Alors, donc non, le fait d'être français de France n'est pas du tout obligatoire. C'est simplement que notre mission comme groupe est très inclusive. On accueille les gens de partout. On a des membres actifs qui viennent du nord de l'Afrique, qui viennent de l'Australie, qui viennent du Canada, de l'Angleterre. Du moment qu'ils veulent parler en français avec nous, ils sont bienvenus. Donc okay. Voilà, nous regroupons. Mmh. Et donc même par exemple à la pétanque, l'année dernière, je me souviens, il y a eu des familles qui juste marchaient dans le parc, qui nous ont découvert par hasard. Et il y avait une famille qui venait d'Amérique du Sud, qui parlait uniquement l'espagnol. Et ils se sont joints à nous, ils se sont beaucoup amusés. Bon, ils sont pas devenus membres parce qu'il faut pouvoir parler français, mais ils ont quand même joué à la pétanque. Ça, on n'a pas besoin de trop parler à la pétanque.
2: Mmh. Donc ça fait 46 ans que vous vivez ici, donc... Récemment, j'avais réalisé une entrevue avec Francine Watkins, yeah. qui est la conseillère consulaire de France pour le Manitoba et l'Ontario.
3: Oui.
2: Et elle m'a dit qu'il y a 369 Français qui sont inscrits sur la liste du consulat, donc des Français qui vivent au Manitoba. Donc, alors, vous qui êtes ici depuis plus de 40 ans, quel lien avez-vous avec la France?
3: Alors, eh bien, je pense que les gens qui se sont mis sur la liste consulaire, ils ont bien fait parce que plus on a de noms de gens sur la liste consulaire et plus on va avoir des services du consul. Donc, ça, c'est important. Maintenant, il y a beaucoup plus de Français que les 360 inscrits. C'est juste qu'il y en a, avec le temps, ils sont devenus Canadiens, ils ont pensé que c'était pas nécessaire de continuer à renouveler leur passeport qui coûte cher et toute la paperasserie. Mais... justement, comme elle l'a bien expliqué, ça serait important qu'ils s'inscrivent pour qu'on puisse les reconnaître. Nous, les liens avec les Français, c'est que il y en a beaucoup qui participent aux activités de l'Alliance française, puisque l'Alliance française a pour mission d'organiser des activités culturelles et d'enseigner le français. Nous sommes partenaires avec l'Alliance, c'est-à-dire que nous les appuyons dans leurs projets, ils nous appuient dans nos projets, mais nous n'avons pas de lien direct avec le gouvernement de la France. Nous sommes un groupe communautaire. Par contre, si je peux apporter le sujet sur la fête du 11 juillet...
2: Justement.
3: Le 11 juillet, donc, grosse fête communautaire française. Ça sera dans le centre communautaire de Norwood. Ça commence à 18h. Pas comme un social habituel canadien qui commence tard. Ça commence à 18h, car ça commence avec une accordéoniste qui va nous jouer de la musique guinguette pendant les apéritifs. Alors, on commence les apéritifs à 18h. Il va y avoir un bar payant. On va pouvoir acheter du pastis, bien sûr, du kir, des boissons françaises.
2: Du vin, du fromage français.
3: Du vin rouge, blanc, etc. Et il y aura des amuse-bouches qui vont être distribués pendant les apéritifs. Donc, c'est compris dans votre prix du billet. Puis ensuite, il y aura un buffet très varié à la française, avec que des mets français. Alors, bien sûr, charcuterie, fromage et des desserts, genre petites tartes, etc., à la française aussi. Et tout le monde pourra se régaler toute la soirée et se distraire, car nous avons 4 groupes de musique. Mmh. Donc, on commence avec Anne-Marie pour l'accordéon. Ensuite, on aura Justin Lacroix, qui va nous faire des chansons françaises. Ensuite, on aura le groupe Rien d'ordinaire, qui va nous faire chanter et danser. Et ensuite, Magic Eric, notre DJ, qui va nous jouer de la musique française. Donc, ça sera tout en français. Cependant, les anglophones et les francophiles sont bienvenus. C'est une soirée ouverte à tout le monde. Donc, s'il y a des gens qui veulent... perfectionner leur français ou s'immerser dans le français, la culture française, c'est le moment.
2: Mmh. Alors, vaste idée, vous organisez ça le 11 juillet, mais on sait que c'est le 14 juillet, la prise de la Bastille, donc la fête nationale de la France. Alors, pourquoi vous avez choisi le 11 juillet?
3: Alors, La fête nationale en France est le 14 juillet, vous avez raison, et c'est un jour de congé. Cependant, dans tous les villages et les villes de la France, on fête le 13, pour que les gens puissent dormir le 14 et se remettre de la fête du 13. Donc nous, on a décidé de fêter le 11 parce que c'est un samedi. Et que on pensait pas qu'en milieu de semaine, peut-être que les gens voudraient pas venir fêter tard et boire. Alors, donc on a choisi le samedi. Et on l'a pas appelé fête nationale parce que nous, ce n'est pas une fête nationale, c'est une fête des Français pour la communauté de Winnipeg sur le thème de la Bastille.
2: Vous avez des partenariats pour cette activité?
3: Effectivement. Alors, on a plusieurs partenariats. Évidemment, l'Alliance française qui va s'occuper de faire la vente des billets, qui vont venir nous aider à faire la décoration, les préparations, etc. Nous avons des partenaires comme la Fédération des aînés qui vont aussi nous faire de la publicité. Nous avons des partenaires dans le sens que la Liberté nous fait de la publicité aussi. Et le but est de rassembler les gens qui veulent bien s'amuser le 11 juillet.
2: Alors, et où est-ce qu'on peut trouver les billets?
3: Alors, donc, on a commencé notre campagne de publicité sur les médias, comme Facebook, par exemple. Mais on attend que l'Alliance nous produise un lien par lequel, avec Eventbrite, les gens pourront s'inscrire, acheter leurs billets électroniquement. Donc, ça va arriver aujourd'hui, je crois. Et il suffira de regarder dans les médias sur notre page Facebook ou celle de l'Alliance. Et aussi, on va mettre des affiches dans la communauté. Et ça sera, je pense, ça sera un de ces petits carrés qu'on regarde avec le téléphone, puis ça dira quoi faire. Et c'est important qu'on achète les billets à l'avance, car il n'y aura pas de vente de billets à la porte. Ce n'est pas un social.
2: Alors, on a fait le tour, Christelle Waldi. Est-ce que vous avez un dernier message?
3: Oui, les billets sont 20 $. Mais pour 20 $, vous avez un très beau repas, pas juste du pain avec du fromage, comme dans les sociales de mariage, et de la musique toute la soirée pour danser, s'amuser. Je crois que l'Alliance va aussi animer un jeu. Donc, on espère vous voir nombreux. Achetez vos billets, on a de la place que pour 250. Alors, dès que vous voyez l'annonce, inscrivez-vous.
2: D'accord. Alors, merci Christelle Waldi donc, et de nous avoir apporté toutes ces belles informations. Et on souhaite bonne fête et bonne chance à votre association.
3: Merci beaucoup. À bientôt.
2: À bientôt.
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0: On aborde les informations d'aujourd'hui 9 juin en parlant de près de 150 personnes qui ont été évacuées à cause des inondations dans l'ouest du Manitoba.
1: Ces personnes ont été contraintes de quitter leur domicile à cause des inondations survenues hier à Swan Valley dans l'ouest du Manitoba. En quelques heures, cette région a reçu 72 mm de pluie selon des informations d'Environnement Canada précisant que plusieurs routes ont dû être fermées dans ce secteur. C'est dans la municipalité de Minitonas que les précipitations ont été les plus importantes avec environ 148 mm de pluie tombée en seulement quelques heures dans la nuit de dimanche à lundi. L'état d'urgence local a été déclaré dans cette zone après les inondations. Les dégâts sont estimés à plusieurs millions de dollars selon des informations relayées dans les médias. Pas moins de 450 clients d'Hydro-Manitoba sont toujours privés d'électricité, principalement dans la municipalité de Minitonas et dans les environs.
0: On parle aussi du Manitoba qui investit 4,3 millions de dollars pour moderniser et étendre les infrastructures d'eau dans les régions rurales.
1: Quatre projets bénéficieront de ce financement qui vise à améliorer la fiabilité du réseau, soutenir la croissance des collectivités et garantir aux résidents un accès durable à une eau sûre et de haute qualité. Le ministre des Relations avec les municipalités et le Nord, Glenn Simard, souligne que ces investissements témoignent de l'engagement du gouvernement à offrir des services d'eau et d'eau usagée sûr, moderne et fiable à l'ensemble des Manitobains. Le gouvernement réaffirme également sa volonté de travailler étroitement avec les municipalités pour moderniser les infrastructures publiques essentielles en mettant l'accent sur la durabilité, la sécurité et la résilience économique des communautés rurales.
0: Et puis on parle aussi de l'excédent commercial du Canada qui est haut depuis 15 mois.
1: Le Canada a vu son excédent commercial bondir au mois d'avril pour atteindre son niveau le plus élevé depuis janvier 2025, porté notamment par la hausse des prix du pétrole brut en raison du conflit au Moyen-Orient. Selon des données publiées mardi par Statistique Canada, l'excédent est de 2,7 milliards de dollars avec des exportations de marchandises qui ont progressé de 1,6%, tandis que les importations n'ont augmenté que de 0,3%. Il s'agit du deuxième mois consécutif d'excédent commercial pour le pays dans un contexte marqué par les tensions géopolitiques au Moyen-Orient et les incertitudes liées aux politiques commerciales américaines. L'excédent commercial avec les États-Unis a tout de même passé de 7,8 milliards de dollars en mars à 9,5 milliards en avril, son niveau le plus élevé depuis février 2025.

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4: Il est 17h35 minutes et puis on est de retour au studio de Denise Lecuyer. Et la nouvelle actuellement, c'est le temps qui est très menaçant, très gris et très négatif. On avait de la pluie qui s'était calmée et qui là maintenant a recommencé. Je vois James Olivier qui regarde les infos pour voir exactement si on a quelque chose de nouveau concernant ça.
5: Ouais, tout à fait. Christian, c'est une alerte aux tornades actuellement que Environnement Canada vient de nous envoyer, Christian. Et donc, tornade dans votre zone cellulaire, et donc dans votre zone actuelle de couverture cellulaire, réfugiez-vous au sous-sol et ou dans une pièce sans fenêtre en cas de temps menaçant. À l'extérieur, protégez-vous des débris projetés à l'aide des tornades et une information qui vient de Environnement Canada, donc ça date de 17h24 minutes le mardi 9 juin, Christian.
4: Exactement. Et donc, on le répète encore une fois, faites très attention à vous si vous êtes en extérieur et même si vous êtes à la maison, éloignez-vous des vitres parce que oui, les débris de vitres et de verre peuvent être aussi négatifs en cas de tonnerre ou en cas de tornade ou tout ce qui peut arriver à briser tout ce qui est verre. En tout cas, nous, on est avec vous jusqu'à 18h aujourd'hui. Il nous reste que quelques minutes plutôt d'émission. Alors on part en musique encore une fois et ensuite on reviendra pour parler des informations sportives parce qu'on a beaucoup de choses à dire. On a la Coupe du Monde qui arrive et en plus, James Olivier, on a eu l'occasion de pouvoir... On a eu l'occasion
5: de
4: pouvoir...
5: C'est la lettre aux tornades qui...
4: Oui,
5: c'est notre cellule.
4: Franchement, ça, c'est difficile de le manquer, carrément. Ouais. Vraiment. Yeah. Et puis, on a aussi justement cette compétition qui va commencer. On voit la tornade qui commence dans la même semaine que la compétition. On avait le soleil qui était hyper imposant. Finalement, on ne sait pas quelle température est-ce que la compétition va avoir.
5: On ne sait pas vraiment quelle température on va...
4: On ne sait pas.
5: À voir, bon, étant donné qu'on est en Amérique, on a plusieurs fuseaux horaires, et en Amérique, aux États-Unis et au Canada surtout, on a plusieurs fuseaux horaires, donc on a plusieurs températures aussi, donc on ne sait pas ce qui va se passer, et de toute façon, mais on a vu cette semaine des joueurs de foot européens qui arrivent en Amérique sous ce soleil de plomb là, hein, qui arrive difficilement à s'y adapter, Christian.
4: Exactement, c'est très compliqué, mais aussi il faudrait qu'ils sachent que cette température-là va pas durer indéfiniment. Hein. C'est juste de la pluie pour quelques jours, quelques semaines au max. Mais après, il y a le soleil de l'été qui va arriver, et là, peut-être cette petite période où il pleut va être une période de répit. Mais moi, je pense à par exemple la cérémonie d'ouverture qui va se passer dans un stade à ciel ouvert. Ben, pour la cérémonie d'ouverture, au moins, ce sera au Mexique. Alors, ce sera un peu plus, je sais pas si là-bas c'est moins orageux ou il y a moins de tornades qu'ici, mais je pense que ce serait un peu mieux concernant les variations. Mais on sait qu'il fera chaud au Mexique pour le match d'ouverture.
5: Tout à fait. Le Mexique qui se situe dans une zone entre l'Amérique du Nord et les Caraïbes et actuellement, Christian, et j'ai lu quelque part ce matin, il y a l'annonce d'un ouragan sur cette zone-là. Donc, c'est l'ouragan Melissa. Bon, l'année dernière, il y avait déjà Melissa qui avait frappé la Jamaïque.
4: D'accord, oui.
5: Dans l'océan Atlantique, il y a plus d'une dizaine de cyclones par an. donc qui commettent beaucoup de dégâts chaque année dans certains pays. Et donc on espère que cette année, donc on n'aura pas à payer ce lourd tribut, Christian.
4: On espère bien cela. En tout cas, on part en musique pour une musique qui va nous éloigner un peu de la fraîcheur et puis de la pluie. On part dans le soleil des Caraïbes et ensuite on revient parler des sports avant de mettre un terme à cette émission d'aujourd'hui.

0: On s'intéresse à présent au sport dans notre émission d'ici. Et puis, en sport, on commencera à parler basket parce qu'il y a Wembanyama et les Spurs de San Antonio qui, hier, ont été présidentiels devant tout le gratin new-yorkais.
1: Victor Wembanyama n'a pas été impressionné par la présence de Donald Trump et il a mené les Spurs de San Antonio à une victoire de 115 à 111 sur les Knicks de New York dans le troisième match de la finale de la NBA. Si Wemby s'en voulait après son revirement coûteux en fin de match lors du dernier duel, il s'est repris de la meilleure des façons. Il a enfilé 32 points en plus de récolter 8 rebonds et 6 aides dans la victoire. Le géant français a aussi brillé défensivement en terminant sa sorti au Madison Square Garden avec 2 vols et 3 contre. Il est devenu le deuxième joueur de la riche histoire des Spurs à récolter 25 points, 5 aides et 5 rebonds dans un match de la finale de la NBA après Tim Duncan. Donc, il a déclaré « Notre plan de jeu, c'est souvent de me chercher ». Mais les autres équipes font en sorte que ce n'est pas tout le temps possible et mes coéquipiers en profitent. On était beaucoup plus en contrôle et c'est ça la différence. Les situations d'urgence font sortir de nous l'urgence d'exécution. On sait qu'on n'aura pas 100 chances à résumer Victor Wembanyama. Après le match, les Knicks encaissent un premier revers en 14 matchs, eux qui avaient remporté les 2 premiers matchs de la série. Après avoir balayé les 2 tours précédents, leur dernière défaite remontait au 23 avril lors du 3e match de la série contre les Hawks d'Atlanta. C'est aussi la dernière fois qu'ils ont tiré de l'arrière dans une série. Il faut cependant remonter au match précédent le 20 avril pour une défaite des locaux au Madison Square Garden.
0: On parle aussi des Bleus de la France et qui s'apprêtent pour le Mondial.
1: À 2 jours de son départ pour l'Amérique, l'équipe de France a pu compter sur la maestria de Michael Olise, auteur de magnifiques triplés pour battre l'Irlande du Nord 3-1 lors de son 2e et dernier match de préparation à la Coupe du Monde. C'était lundi à Lille. Les Bleus se devaient de réagir après la terne copie rendue face à la Côte d'Ivoire jeudi à Nantes, défaite 2-1 pour faire le plein de confiance avant de s'envoler pour leur camp de Boston mercredi. La prestation des hommes de Didier Deschamps n'a toujours pas été très aboutie et limpide. L'essentiel a été assuré avec une large victoire qui permet de soigner le moral pour le sélectionneur qui dirigeait pour la dernière fois les Bleus sur le sol français avant de quitter ses fonctions à l'issue du tournoi nord-américain. L'objectif était surtout de voir ces joueurs parfaire une dernière fois leur gamme.
0: Et en terminant, parlons de la blessure de Neymar qui évolue plutôt bien.
1: La blessure au mollet droit de l'attaquant vedette du Brésil, Neymar, évolue bien, a indiqué lundi la Confédération brésilienne de football, sans préciser s'il pourrait participer au premier match de la Célestar au Mondial samedi contre le Maroc. Le meilleur buteur de l'histoire des quintuples et champion du monde avec 79 buts a passé lundi une IRM qui a livré des résultats dans les paramètres attendus selon la CBF. Il poursuivra le processus de récupération et de préparation physique élaboré par l'équipe médicale de la sélection, a ajouté l'instance dans un communiqué. L'attaquant n'a pas participé à l'entraînement collectif lundi après-midi. Il s'est cantonné à du travail musculaire dans la salle des sports des installations flambant neuves de l'équipe de MLS des New York Red Bulls ou à Morristown et à 50 kilomètres à l'ouest de Manhattan. Le numéro 10 blessé fin mai n'a pas joué depuis et sa présence sur le terrain est incertaine pour l'entrée en lice du Brésil contre le Maroc samedi à East Rutherford et pour le compte du groupe C. Le sélectionneur du Brésil, Carlo Ancelotti, a déclaré vendredi qu'il espérait que Neymar, 34 ans, puisse réintégrer l'entraînement collectif cette semaine. Mais le technicien italien a assuré qu'il ne précipiterait pas le retour de l'attaquant victime de blessures récurrentes ces dernières saisons. Neymar dispute avec le Brésil sa 4e Coupe du Monde. Après plus de 2 ans d'absence en équipe nationale, il s'était gravement blessé à un genou lors de son dernier match avec la Seleção en octobre 2023.
0: Et puis aussi, pour les matchs de préparation pour le Mondial, on a aussi le Congo qui vient d'être battu par le Chili tout à l'heure. C'est un match qui vient de se terminer il y a à peine quelques instants. Donc le Congo, la RD Congo, parce qu'on précise qu'il y a deux Congos, mais il n'y a qu'un seul Congo de toute façon qui est qualifié pour le Mondial.
1: Congo Kinshasa.
0: Exactement.
1: Ne pas confondre avec Congo Brazzaville.
0: Exactement. Congo Kinshasa.
1: L'ancien Zaïre.
0: Et aussi à la Biélorussie qui vient de battre le Burkina Faso 2-0. Beaucoup de games actuellement qui se passent. Merci beaucoup à toi, James Olivier, pour cette belle page sport.

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2: Alors, un grand merci à vous qui êtes restés avec nous. Franchement, aujourd'hui, cette émission-là, c'est une émission d'alerte, parce qu'il n'y a que des alertes à tout moment. Mais en tout cas, on le rappelle encore, c'est très important de prendre soin de soi, parce que c'est pas aussi quelque chose à minimiser. Il faut vraiment faire attention, James Olivier, prudent, ça peut être très dangereux.
3: Ouais, vous qui êtes sur la route, il faut être prudent.
2: Il faut faire très attention et donc on arrive à la fin de notre émission d'aujourd'hui. Demain, c'est mercredi et puis mercredi, on aura bien sûr Info Justice Manitoba qui reviendra demain. Et puis on aura aussi beaucoup de choses intéressantes. On parlera d'un événement qui va se passer ici au CCFM pendant cet été-là. Et puis on aura l'occasion de recevoir des personnes pour justement en parler, James.
3: Oui, tout à fait, Christian. Donc c'est le moment et alors dire au revoir et à l'auditoire, donc Christian, mais avant de partir, on va proposer une belle chanson.
2: Exactement, cette musique s'appelle Aime-moi demain de The Shinsekai, un groupe qui n'existe plus parce que le groupe s'est séparé, mais en tout cas une musique qui, elle, existe toujours et puis qui est déjà à 86 millions de vues en 10 ans sur YouTube, pour dire à quel point cette musique est de qualité. On se laisse donc sur cette musique et on se retrouvera demain pour Couleur d'ici de 16h à 18h. C'était Christian Dibier et James Olivier. Prenez soin de vous et à demain.

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